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1: Bonjour à tous, à la une de l'actualité, le gouvernement prolonge son soutien aux professionnels touchés par la hausse des prix des carburants. Matignon annonce le maintien jusqu'au 31 décembre, soit jusqu'à la fin de l'année, des aides pour le BTP, les agriculteurs et les pêcheurs. La CGT de Total Energy appelle à une grève le 8 octobre sur tous les sites du groupe. Le syndicat réclame des mesures pour l'emploi et les salaires, notamment dans les raffineries et certaines stations-service. Le mouvement pourrait entraîner des arrêts d'expédition de carburant ou des fermetures de stations selon la mobilisation des salariés. Un hommage national demain à Bordeaux aux deux sapeurs-pompiers professionnels morts le 21 juillet dernier à Mérignac. Une cérémonie présidée par le ministre de l'Intérieur, Laurent Nunez. Le rendez-vous est fixé à 15h, place des Quinconces. Elle sera ouverte au public. Le trafic interrompu plusieurs semaines sur la ligne TER Rouen-Caen après le déraillement d'un train vendredi dernier à Cléon en Seine-Maritime. La SNCF annonce un chantier de plusieurs millions d'euros, des poteaux de caténaire, la voie, le passage à niveau et des installations de signalisation ont été endommagées. 44 personnes ont été blessées dans l'accident. Entre les crèches trop chères et les aides insuffisantes, certains parents rencontrent de plus en plus de difficultés pour gérer leur budget. Une étude de l'Observatoire des familles montre que l'argent devient un frein important au projet d'avoir un autre enfant, une tendance particulièrement marquée en France, Virginie Quiénon.
2: Oui, selon cette enquête menée auprès de 2500 parents, 67% estiment ne pas disposer de ressources suffisantes pour agrandir leur famille. Les jeunes parents et les femmes sont les plus nombreux à faire ce constat, à 73%. Les difficultés concernent aussi les dépenses au quotidien. 78% des parents jugent que les aides publiques et les impôts ne prennent pas assez en compte le coût lié aux enfants. Plus d'un sur deux trouve également trop cher les services publics comme les crèches, les cantines et les centres de loisirs. Au total, 63% des familles disent être en difficulté ou devoir faire attention à leurs dépenses. Et plus d'un parent sur deux affirme ne pas avoir les moyens de préparer l'avenir de son enfant.
1: Merci Virginie. On termine par du football. Lyon réussit ses débuts en Ligue Europa. Les Rodaniens l'ont emporté hier soir 2-1 sur le terrain d'Anderlecht en Belgique. Rennes a fait match nul 0-0 sur la pelouse de Sturm Graz en Autriche. Et Lyon et Rennes se retrouvent ce week-end en championnat. Et de son côté, Marseille joue ce soir en Turquie contre Beşiktaş. Coup d'envoi du match à 21h. Voilà pour l'essentiel de l'actualité en ce jeudi matin. Passez une très belle matinée.
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1: Bonjour à tous, à la une de l'actualité, le gouvernement prolonge son soutien aux professionnels touchés par la hausse des prix des carburants. Matignon annonce le maintien jusqu'au 31 décembre, soit jusqu'à la fin de l'année, des aides pour le BTP, les agriculteurs et les pêcheurs. La CGT de Total Énergie appelle à une grève le 8 octobre sur tous les sites du groupe. Le syndicat réclame des mesures pour l'emploi et les salaires, notamment dans les raffineries et certaines stations-service. Le mouvement pourrait entraîner des arrêts d'expédition de carburant ou des fermetures de stations selon la mobilisation des salariés. Un hommage national demain à Bordeaux aux deux sapeurs-pompiers professionnels morts le 21 juillet dernier à Mérignac. Une cérémonie présidée par le ministre de l'Intérieur, Laurent Nunez. Le rendez-vous est fixé à 15h, place des Quinconces. Elle sera ouverte au public. Le trafic interrompu plusieurs semaines sur la ligne TER Rouen-Caen après le déraillement d'un train vendredi dernier à Cléon en Seine-Maritime. La SNCF annonce un chantier de plusieurs millions d'euros, des poteaux de caténaire, la voie, le passage à niveau et des installations de signalisation ont été endommagées. 44 personnes ont été blessées dans l'accident. Entre les crèches trop chères et les aides insuffisantes, certains parents rencontrent de plus en plus de difficultés pour gérer leur budget. Une étude de l'Observatoire des familles montre que l'argent devient un frein important au projet d'avoir un autre enfant, une tendance particulièrement marquée en France, Virginie Quiénon.
2: Oui, selon cette enquête menée auprès de 2500 parents, 67% estiment ne pas disposer de ressources suffisantes pour agrandir leur famille. Les jeunes parents et les femmes sont les plus nombreux à faire ce constat à 73%. Les difficultés concernent aussi les dépenses au quotidien. 78% des parents jugent que les aides publiques et les impôts ne prennent pas assez en compte le coût lié aux enfants. Plus d'un sur deux trouve également trop cher les services publics comme les crèches, les cantines et les centres de loisirs. Au total, 63% des familles disent être en difficulté ou devoir faire attention à leurs dépenses. Et plus d'un parent sur deux affirme ne pas avoir les moyens de préparer l'avenir de son enfant.
1: Merci Virginie. On termine par du football. Lyon réussit ses débuts en Ligue Europa. Les Rodaniens l'ont emporté hier soir 2-1 sur le terrain d'Anderlecht en Belgique. Rennes a fait match nul 0-0 sur la pelouse de Sturm Graz en Autriche. Et Lyon et Rennes se retrouvent ce week-end en championnat. Et de son côté, Marseille joue ce soir en Turquie contre Beşiktaş. Coup d'envoi du match à 21h. Voilà pour l'essentiel de l'actualité en ce jeudi matin. Passez une très belle matinée.
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0: Et avec le groupe Train pour démarrer ce jeudi, un grand bonjour sur IFM, la matinale de retour en ce 17 septembre et on commencera en mode grunge avec Nirvana d'ici 3 minutes, mais avant il y a l'info et la météo.
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0: C'est avec Alex Gauthier.
3: Bonjour à tous, à la une de l'actualité, le gouvernement prolonge son soutien aux professionnels touchés par la hausse des prix des carburants. Matignon annonce le maintien jusqu'au 31 décembre, soit jusqu'à la fin de l'année, des aides pour le BTP, les agriculteurs et les pêcheurs. La CGT de Total Energy appelle à une grève le 8 octobre sur tous les sites du groupe. Le syndicat réclame des mesures pour l'emploi et les salaires, notamment dans les raffineries et certaines stations-service. Le mouvement pourrait entraîner des arrêts d'expédition de carburant ou des fermetures de stations selon la mobilisation des salariés. Un hommage national demain à Bordeaux aux deux sapeurs-pompiers professionnels morts le 21 juillet dernier à Mérignac. Une cérémonie présidée par le ministre de l'Intérieur, Laurent Nunez. Le rendez-vous est fixé à 15h, place des Quinconces. Elle sera ouverte au public. Le trafic interrompu plusieurs semaines sur la ligne TER Rouen-Caen après le déraillement d'un train vendredi dernier à Cléon en Seine-Maritime. La SNCF annonce un chantier de plusieurs millions d'euros. Des poteaux de caténaires, la voie, le passage à niveau et des installations de signalisation ont été endommagés. 44 personnes ont été blessées dans l'accident. Entre les crèches trop chères et les aides insuffisantes, certains parents rencontrent de plus en plus de difficultés pour gérer leur budget. Une étude de l'Observatoire des familles montre que l'argent devient un frein important au projet d'avoir un autre enfant. Une tendance particulièrement marquée en France, Virginie Quiénon.
4: Oui, selon cette enquête menée auprès de 2500 parents, 67% estiment ne pas disposer de ressources suffisantes pour agrandir leur famille. Les jeunes parents et les femmes sont les plus nombreux à faire ce constat à 73%. Les difficultés concernent aussi les dépenses au quotidien. 78% des parents jugent que les aides publiques et les impôts ne prennent pas assez en compte le coût lié aux enfants. Plus d'un sur deux trouve également trop cher les services publics comme les crèches, les cantines et les centres de loisirs. Au total, 63% des familles disent être en difficulté ou devoir faire attention à leurs dépenses. Et plus d'un parent sur deux affirme ne pas avoir les moyens de préparer l'avenir de son enfant.
3: Merci Virginie. On termine par du football. Lyon réussit ses débuts en Ligue Europa. Les Rodaniens l'ont emporté hier soir 2-1 sur le terrain d'Anderlecht en Belgique. Rennes a fait match nul 0-0 sur la pelouse de Sturm Graz en Autriche. Et Lyon et Rennes se retrouvent ce week-end en championnat. Et de son côté, Marseille joue ce soir en Turquie contre Beşiktaş. Coup d'envoi du match à 21h. Voilà pour l'essentiel de l'actualité en ce jeudi matin. Passez une très belle matinée.
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0: Et la journée s'annonce assez maussade sur la Manche, un ciel qui devrait rester très nuageux à couvert et donnant de petites pluies sur une majeure partie du département. Une lente amélioration se dessine cet après-midi par l'ouest cotentin. Il y a aussi du vent d'ouest à sud-ouest, il se renforce jusqu'à 60 km/h en rafale sur les caps exposés, avec des températures relevées à 7h de 17 degrés sur Jebourg et Flamanville, 14 à 40 ans, 13 sur Villedieu, 15 degrés à Cherbourg et comptez 18 à 20 degrés en journée.
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0: Et on arrive à 7h03, très content de vous retrouver en ce jeudi. Vous avez choisi la matinale en guise de réveil et réveil rock sur AGFM. On aura Pat Benatar, Niagara et Nick Kershaw, ça c'est pour le prochain quart d'heure. Et puis maintenant, place à Nirvana et son célèbre Come As You Are.

0: Elle a débuté sa carrière dans le musical avant de se lancer dans un registre plus rock et on peut dire que ça lui a réussi avec plus de 30 millions d'albums vendus et 4 Grammy Awards remportés consécutivement pour la meilleure performance féminine rock, une icône des années 80 avec Pat Benatar à 7h10 sur IDFM.
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2: Bonjour à tous, l'horoscope de ce jeudi, on débute avec les béliers. Vous faites souvent la tête sans raison, les béliers. Attention à ne pas trop vous isoler. Taureau, la nuit n'a pas été bonne pour vous, vous avez une petite mine ce matin. Les gémeaux, il y a de la nouveauté dans l'air, vous aurez bientôt une belle opportunité. Cancer, vous êtes extrêmement sociable, vous allez vers les autres avec une facilité déconcertante. Lion, ce sera votre journée aujourd'hui les lions. Tout ce que vous toucherez va se transformer en or. Les vierges, sur le plan financier, vous êtes sur une pente ascendante. Continuez sur cette voie. Les balances, votre entourage reconnaît que vous avez du charisme. Ce n'est pas pour vous déplaire. Les scorpions, rien ne traîne avec vous. Vous réglez les problèmes en un rien de temps. Sagittaire, vous avez le droit de souffler et de vous amuser. Les sagittaires, c'est le moment de lâcher prise. Les capricornes, vous prenez votre travail un peu trop à la légère, soyez beaucoup plus consciencieux. Les Verseaux, vous flairez les bonnes affaires comme personne, vous avez toujours un coup d'avance. Et enfin les Poissons, vous tournez le dos aux relations superficielles pour vous concentrer sur l'essentiel. Avec tout ça, belle journée.

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0: Sanson 84 The Riddle pour ce Nick Car Show sur Radio FM. 7h20, voici notre rendez-vous humour et aujourd'hui une rencontre parent-prof avec l'acteur humoriste Thierry Samitier.
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2: Je suis le père de Fabrice Pujol. Je me suis perdu dans les couloirs. Enfin, je cherchais proviseur et je ne savais pas que vous étiez proviseur et prof d'histoire. Ouais, ben voilà, Fabrice est rentré en larmes lundi soir à la maison. Papa, j'ai 3 heures de colle dimanche matin parce que j'ai dit à ma prof d'histoire qu'elle était bien roulée. Enfin, je venais vérifier si c'était vrai. Enfin, qu'il a dit ça. Je vous avoue que sur le coup, ça m'a stupéfié parce que Fabrice, stupéfait. Oui, stupéfait, du verbe stupéfier au passé composé, donc à accord avec l'auxiliaire, enfin quand le complément d'objet direct est placé avant le verbe, qui reste au subjonctif, qui reste invariable au présent de l'indicatif. Mais donc ça m'a stupéfait parce que Fabrice est un garçon timide, hein, enfin plutôt introverti. Non, ça se voit pas, mais enfin introverti, c'est à l'intérieur, hein, donc forcément ça se voit pas. Je veux dire. Oui, non, mais je le défends pas du tout. Enfin, je crois qu'il regrette profondément ce qu'il a dit. Hein. Enfin, il le pensait pas du tout. Il m'a dit, mais papa, je le pensais pas du tout. Enfin, va la voir. Lui pas parler, dire que je le pensais pas. Oui. Non, c'est un malentendu. Enfin, on doit lui changer ses lunettes depuis 2 mois. C'est pas parce qu'il est myope à se cogner contre les murs. Hein. Il m'appelle maman 2 fois par jour. Oui. Non, mais je crois que. Non, mais vous savez, il a toujours ce besoin de rassurer les autres. Ce que je veux dire, c'est que par gentillesse, il va aller dire le contraire de ce qu'il pense. Je crois que ce qu'il voulait dire, c'est qu'il avait beaucoup de respect pour vous. Mais bon, il a été excessif, quoi. Enfin, bien roulé, c'est excessif. Ah oui, non, mais ça, je lui ai dit. Hein, regretter, c'est pas suffisant. Il faut que tu lui présentes tes excuses. Et c'est pour ça que je viens vous présenter ses excuses. Quoi. Il s'excuse d'avoir menti. Tout à fait, il y a une démission des parents. Enfin, je veux dire, moi, à mon époque, je ne me serais jamais permis de dire à ma prof d'histoire qu'elle était bien roulée. Je veux dire, ça me. En plus, c'était un homme. Je pense qu'il aurait très mal pris, quoi. Et puis, 18 sur 20, c'est impensable. Ça me. Enfin, à l'époque, on notait sur 10. Ça aurait fait 8 sur 10, c'est impensable. 9. Hein. Ouais, 9, oui. Ouais, 9, autant pour moi, oui, je vous vole. 9, mais même 9, c'est impensable, enfin, ce serait impensable au conditionnel subjonctif, hein, quand on est présent. Conditionnel, je chanterai, tu chanteras, ray, tu chantes, ils chanteront, ray, 100 fois pour demain.

0: C'était Madness à 7h30 sur IDFM et il est temps de retrouver Alex Gauthier.
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2: Bonjour à tous, à la une de l'actualité, le gouvernement prolonge son soutien aux professionnels touchés par la hausse des prix des carburants. Matignon annonce le maintien jusqu'au 31 décembre, soit jusqu'à la fin de l'année, des aides pour le BTP, les agriculteurs et les pêcheurs. La CGT de Total Energy appelle à une grève le 8 octobre sur tous les sites du groupe. Le syndicat réclame des mesures pour l'emploi et les salaires, notamment dans les raffineries et certaines stations-service. Le mouvement pourrait entraîner des arrêts d'expédition de carburant ou des fermetures de stations selon la mobilisation des salariés. Un hommage national demain à Bordeaux aux deux sapeurs-pompiers professionnels morts le 21 juillet dernier à Mérignac. Une cérémonie présidée par le ministre de l'Intérieur, Laurent Nunez. Le rendez-vous est fixé à 15h, place des Quinconces. Elle sera ouverte au public. Le trafic interrompu plusieurs semaines sur la ligne TER Rouen-Caen après le déraillement d'un train vendredi dernier à Cléon en Seine-Maritime. La SNCF annonce un chantier de plusieurs millions d'euros. Des poteaux de caténaire, la voie, le passage à niveau et des installations de signalisation ont été endommagés. 44 personnes ont été blessées dans l'accident. Et puis en Ligue Europa, Lyon a battu Anderlecht hier soir 2-1 et Rennes a fait match nul 0-0 sur la pelouse de Sturm Graz.
0: Notre édition locale et 6 mois de prison ferme pour un détenu de 19 ans après des menaces et des insultes envers des surveillants à Cherbourg. Les faits remontent au mois d'avril à la maison d'arrêt. Le jeune homme avait insulté et menacé plusieurs agents. 6 surveillants avaient été nécessaires pour le maîtriser. Le tribunal de Cherbourg l'a condamné à 6 mois de prison avec maintien en détention. L'engin explosif découvert au nez de Jobourg va faire l'objet d'une opération de déminage. Il avait été retrouvé mardi par un promeneur sur le parking de ce site très fréquenté de la Hague. La préfecture de la Manche confirme que la procédure de déminage a été enclenchée. En attendant, l'accès au parking reste interdit à la circulation et au stationnement jusqu'à nouvel ordre, sauf pour les services de police et de secours. Des travaux qui perturbent la circulation sur la départementale 650 à Sotteville. Un chantier de remplacement d'une conduite d'eau potable est en cours sur cet axe entre Cherbourg et Les Pieux. La circulation se fait en alternat sur environ 200 mètres, notamment entre 8h30 et 16h30, avec des feux ou des agents pour réguler le trafic. Ces perturbations doivent se poursuivre jusqu'au 2 octobre. Un adolescent blessé dans un accident de trottinette à 40 ans. L'accident s'est produit mardi en début de soirée, rue de la Guinguette. Le jeune conducteur âgé de 15 ans a été légèrement blessé. Pris en charge par les sapeurs-pompiers, il a été transporté à l'hôpital de Saint-Loup. Et puis les bouchées cherbourgeoises sont de retour ce week-end à Cherbourg, de vendredi à dimanche. 61 restaurants, bars et établissements participent à cette nouvelle édition. Le principe reste le même, découvrir les établissements de la ville en dégustant une bouchée au tarif de 2 euros avec un passeport à faire tamponner à chaque étape. Les dégustations débuteront vendredi à 15h30. Et pour terminer le week-end, un village gourmand réunira 29 stands dimanche sur la plage verte avec également plusieurs concerts au programme.
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0: Un vrai temps d'automne pour ce jeudi dans la Manche, souvent couvert avec des pluies intermittentes, bruines, plus de vent aussi, de secteur ouest-sud-ouest avec des rafales jusqu'à 60 km/h, voire plus sur le cap de la Hague. Les températures restent sensiblement dans les mêmes valeurs, 13 à 16 degrés au petit matin, 18 à 20 degrés cet après-midi.
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0: 7h40 sur AG FM. Merci d'avoir choisi votre radio pour démarrer ce jeudi avec nous et avec toutes nos rockstars. Il y a eu Bowie et Led Zeppelin. On continuera aussi dans un instant avec Duran Duran. Et ensuite, nous accueillerons l'association Famille Rurale d'Urville-Nagville et qui viendra nous présenter FestiFamille, un événement organisé samedi prochain. Restez avec nous.
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0: You Might Think, c'était The Cars sur IFM, toujours dans la matinale. Il est 7h50 et voici une idée de sortie pour le week-end prochain. Créer du lien entre les habitants, proposer des activités pour tous les âges, accompagner les familles ou bien encore faire vivre des moments de rencontre. C'est une partie des missions portées localement par Famille Rurale. À Urville-Neckville, l'association dispose notamment d'un espace de vie sociale avec des activités, des projets qui s'adressent aux habitants tout au long de l'année. Et pour découvrir un peu mieux le fonctionnement et ses actions de cette association, donc Famille Rurale, nous sommes avec Anita Goubert, donc animatrice locale et référente de l'espace de vie sociale. Bonjour.
1: Bonjour.
0: Alors on va commencer déjà par une présentation générale. Famille Rurale, donc basée à Urville-Neckville, c'est quoi aujourd'hui ?
1: Alors l'association Famille Rurale aujourd'hui, donc du coup elle comporte différents secteurs. Le secteur enfance, jeunesse, nous avons aussi tout ce qui concerne l'animation de la vie locale et l'espace des parents. Et donc tout ça c'est basé sur Urville et Gréville.
0: Et Famille Rurale, ça rassemble combien de personnes, enfin combien de bénévoles, combien de salariés travaillent actuellement ?
1: Actuellement, on a 21 salariés et 22 bénévoles.
0: Donc c'est une association qui s'adresse finalement à toute la population, toute tranche d'âge en fait.
1: À tout public, oui.
0: Donc vous êtes référente de l'espace de vie sociale. Donc derrière donc, ce terme qu'on ne connaît pas forcément, qu'est-ce qu'un espace de vie sociale ?
1: Un espace de vie sociale, c'est un lieu d'accueil pour tous les habitants où ils sont possibilité de créer des projets.
0: D'accord. Et donc justement, qu'est-ce que vous proposez à ces habitants comme accueil ?
1: Alors comme accueil, donc on a deux maisons des jeunes, donc une basée sur Urville et une sur Gréville. On a l'enfance, donc avec le centre de loisirs sur les vacances et le périscolaire. Ensuite, on a l'espace des parents, donc qui se balade un peu sur toute la Hague, mais qui est basé sur Beaumont, qui crée des activités. Enfin voilà, elle fait des activités avec pour les parents et les enfants. Et ensuite, on a tout ce qui est animation de la vie locale, donc avec tout ce qui est événements sur Gréville et Urville. Et les activités tout public.
0: Alors on va justement parler de ces activités donc, que vous proposez aujourd'hui à l'association donc, Famille Rurale. Donc, voilà.

0: Est-ce qu'on peut faire un petit tour de ce qui est proposé?
1: Alors, ce qui est proposé donc, en activité à l'année, nous avons du yoga, du pilates, gym douce, de la gym form, donc ça principalement en semaine, et donc les mercredis pour les enfants, nous avons de l'éveil corporel pour les 3-6 ans et de la danse pour les 6-10 ans.
0: Alors où est-ce qu'on peut justement retrouver toutes ces activités proposées par Famille Rurale à Urville-Nacqueville?
1: Soit sur le site Famille Rurale, Urville-Nacqueville, ou soit sur Facebook. Sur Instagram, on a des différentes pages, en fait on a la page Famille Rurale, Urville-Nacqueville, et moi j'ai une page Facebook Anita Animatrice Locale.
0: Et comment on peut participer à ces activités? Est-ce qu'il y a des conditions? Vous accueillez tout le monde, même ceux qui ne sont pas forcément originaires de La Hague ou,
1: On accueille tout le monde. On a des personnes qui viennent de Cherbourg, par exemple. Donc, effectivement, on accueille tout le monde.
0: Au-delà donc, de ces rendez-vous réguliers, vous organisez également des événements. Et il y en a un prochainement, samedi prochain. Donc, ça s'appelle Festifamille. Alors, quelle est l'idée générale de cette journée déjà?
1: Alors, les Festifamille, donc c'est, ça fait depuis 2013 en fait, qu'on organise cet événement. Et notre idée, en fait, c'est vraiment de passer des temps conviviaux avec les familles d'Urville, de Gréville et de La Hague. Ouais. Mais ça peut aussi venir de l'extérieur.
0: Alors, le rendez-vous, c'est place du Chêne Centenaire à Urville-Nacqueville. C'est à partir de 14h. Donc, vous annoncez des ateliers pour petits et grands, des jeux en famille. Alors, qu'est-ce que les visiteurs vont pouvoir découvrir?
1: Donc, on a différents ateliers. On a l'atelier bien-être avec Élise. Donc, elle va principalement faire un atelier autour des ruches, des abeilles. Enfin, voilà. Donc, c'est dès 14h30. C'est principalement pour les adultes. On a ensuite donc, du baby yoga avec Aloïs. Un atelier pour les 1 mois à 3 ans. Et un atelier pour les plus de 3 ans et avec leurs parents pour le coup, ou grands-parents, enfin voilà, qui veut venir avec eux. Et tout au long de la journée, il y a un atelier bricolage, il y a un espace de lecture et il y a des grands jeux qui vont être mis à disposition jusqu'au soir.
0: Est-ce qu'il faut s'inscrire à l'avance pour ces ateliers ou on arrive le jour même?
1: Alors pour les ateliers baby yoga et atelier bien-être, c'est mieux de s'inscrire à l'avance, ouais. Parce que du coup on a des places limitées. Par contre pour les autres ateliers non, c'est entrée libre voilà, et à prix libre.
0: Donc ça commence à 14h hein, cet événement Festifamille. Et puis la journée va aussi se terminer en musique, puisque à partir de 18h30 vous accueillez donc deux artistes du coin, deux artistes locaux.
1: Oui, on accueillera Mathilde Hénaud à 18h30 et le groupe Comme un Accord à 19h30.
0: Et pour terminer, donc, si des auditeurs découvrent encore aujourd'hui Famille Rurale ou ont envie de participer à vos activités ou simplement venir vous rencontrer, comment prendre contact avec vous?
1: Par téléphone, par mail.
0: Et puis tous les renseignements sont accessibles depuis votre site internet, hein,
1: parce qu'il
0: y a un site internet Famille Rurale, et comme vous l'avez dit, vous avez même une page Facebook à vous-même, donc Anita...
1: Anita Animatrice Locale, ou sur Instagram, c'est la même page, Anita Animatrice Locale.
0: Eh bien merci Anita Goubert, donc animatrice locale et référente de l'espace de vie sociale de Famille Rurale à Urville-Nacqueville. Et on rappelle donc le prochain rendez-vous de l'association, le Festifamille, donc samedi 19 septembre, place du Chêne Centenaire à Urville-Nacqueville, ouverture dès 14h. L'entrée est à prix libre.

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2: Et les infos avec Alex Gauthier.
3: Bonjour à tous. À la une de l'actualité, contenir la colère. Le gouvernement prolonge son soutien aux professionnels touchés par la hausse des prix des carburants. Matignon annonce le maintien jusqu'au 31 décembre, soit jusqu'à la fin de l'année, des aides pour le BTP, les agriculteurs et les pêcheurs. Les ports de Sète et de Port-la-Nouvelle sont toujours bloqués ce matin. Ceux de Nice et de Toulon également à leur tour. Les professionnels du secteur doivent s'entretenir avec la ministre de la Pêche en fin de matinée. Près d'1,5 milliard d'euros pour lutter contre les violences sexistes et sexuelles en 2027. C'est l'engagement annoncé par le Premier ministre Sébastien Lecornu. Une première enveloppe chiffrée pour la future loi intégrale qui sera examinée à l'Assemblée nationale au début du mois prochain. Un budget insuffisant selon Raphaël Rémy Leleu de la Fondation des Femmes.
4: En fait, mon appréhension, c'est que chaque année, on se retrouve avec plus de 100 féminicides en France et que tout le monde s'interroge et que tout le monde se dit « Ah là là, les chiffres sont choquants ». Les solutions, nous les avons. Maintenant, il faut l'argent. Donc, bien sûr, c'est une inquiétude que, finalement, que le pays, que la représentation nationale, et en premier lieu, que le gouvernement, refuse de faire la protection de nos vies une priorité. Qu'est-ce qui permet de décider, année après année, que nous n'aurons jamais été une priorité et que les violences peuvent être reproduites et que les agresseurs peuvent être impunis parce que les politiques ont refusé d'agir? Ça, il faudra en répondre également.
3: Des propos recueillis par Mylène Debac et cette loi prévoit notamment des juridictions spécialisées, davantage d'enquêteurs et une meilleure protection des victimes. Il conteste son exclusion de la primaire du Parti Socialiste après des accusations de violence. Le député Philippe Brun a annoncé hier déposer plainte pour que la justice, je cite, établisse les faits. Il est suspendu à titre conservatoire. Philippe Brun affirme ne pas avoir connaissance des faits reprochés et dénonce des accusations qu'il juge calomnieuses. À l'étranger, première action d'ampleur du Congrès américain contre la Russie depuis le retour de Donald Trump au pouvoir. Il a adopté une série de sanctions contre Moscou et ses alliés dans la guerre en Ukraine. Sont visés la flotte fantôme russe, les secteurs de l'énergie et de la défense. Donald Trump peut aussi imposer des droits de douane pouvant aller jusqu'à 100% sur certains pays importateurs de pétrole et de gaz russe, dont la Chine et l'Inde. On termine par du sport et du football. Début réussi pour Lyon hier soir en Ligue Europa après sa victoire 2-1 sur le terrain d'Anderlecht. Rennes a fait 0-0 sur le terrain de Sturm Graz en Autriche. Et Marseille joue ce soir contre le Beşiktaş à 21h. Passez une très belle journée.
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2: Et la journée est assez maussade sur la Manche avec un ciel qui va rester très nuageux à couvert avec de petites pluies sur une majeure partie du département. Lente amélioration se dessine tout de même en après-midi par l'ouest Cotentin sous un vent d'ouest-sud-ouest renforçant jusqu'à 60 km/h en rafale sur les caps exposés et des températures relevées à 8h de 17 à Jobourg, 17 degrés également à Flamanville, 15 à Carentan, 13 à Villedieu, 16 à Cherbourg et comptez 18 à 20 degrés en journée.
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0: encore du rock en ce début de journée avec les Def Leppard. On arrive à 8h13 et du lundi au vendredi dans la matinale d'Agui FM, c'est l'heure de notre chronique sport et histoire. Et aujourd'hui, un nouveau portrait présenté par Guillaume Barré.
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2: Nous sommes aujourd'hui le 17 septembre. Premier champion olympique du Super G, c'était à Calgary en 1988. Également médaillé chez lui à Albertville en 1992. Le skieur français Franck Picard, qui a vu le jour le 17 septembre 1964, nous partage ses souvenirs de skieur avec nous sur Mémoire Sport. On l'écoute tout de suite, Franck Picard.
3: Quelle était-elle cette émotion à Calgary en 88?
4: Oh, elle était forte. Après, elles ont été différentes à chaque médaille quasiment. C'est vrai que la première qui est passée autour du cou, c'est une médaille de bronze en descente et j'en étais tellement heureux. C'est ce à quoi je courais après depuis tout gamin. La deuxième, c'est une médaille d'or. Elle est arrivée un peu par surprise parce que le parcours était super difficile. Il y a eu pas mal d'abandons. Enfin, c'était une vraie épreuve. Et puis la troisième, c'est la médaille d'argent d'Albertville qui là était une émotion toute particulière parce que c'était en France, parce que j'avais traversé une phase très difficile avant et vraiment prendre une médaille d'argent, c'était presque inespéré. Donc voilà, elles ont eu une forte émotion à chaque fois, mais plutôt différente.
3: Alors c'est une question un peu difficile, je sais bien, mais s'il fallait garder un seul souvenir de votre carrière, quel serait-il ?
4: Enfin, au travers de ce que j'ai pu dire dans cette interview et de ce que j'ai vécu depuis 20 ans de ma retraite, c'est certainement les Jeux d'Albertville, le fait de me retrouver dans cette raquette d'arrivée, de me retourner vers le tableau d'affichage et de voir deuxième à 5 centièmes de Patrick Hursley, tout le public tellement heureux et ces Jeux d'Albertville tellement bien lancés que voilà, c'est certainement le moment sportif le plus grand de ma carrière, il est là.
2: Allez, on se donne rendez-vous demain pour d'autres histoires d'un jour.

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0: mode punk celtique avec les Dropkick Murphys à 8h30. Et sur IFM, à chaque demi-heure, c'est un nouveau point sur l'info. On y retrouve Alex Gauthier.
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2: Bonjour à tous. À la une de l'actualité, contenir la colère. Le gouvernement prolonge son soutien aux professionnels touchés par la hausse des prix des carburants. Matignon annonce le maintien jusqu'au 31 décembre, soit jusqu'à la fin de l'année, des aides pour le BTP, les agriculteurs et les pêcheurs. Les ports de Sète et de Port-la-Nouvelle sont toujours bloqués ce matin. Ceux de Nice et de Toulon également à leur tour. Les professionnels du secteur doivent s'entretenir avec la ministre de la Pêche en fin de matinée. Il conteste son exclusion de la primaire du Parti Socialiste après des accusations de violence. Le député Philippe Brun a annoncé hier déposer plainte pour que la justice, je cite, établisse les faits. Il est suspendu à titre conservatoire. Philippe Brun affirme ne pas avoir connaissance des faits reprochés et dénonce des accusations qu'il juge calomnieuses. À l'étranger, première action d'ampleur du Congrès américain contre la Russie depuis le retour de Donald Trump au pouvoir. Il a adopté une série de sanctions contre Moscou et ses alliés dans la guerre en Ukraine. Sont visés la flotte fantôme russe, les secteurs de l'énergie et de la défense. Donald Trump peut aussi imposer des droits de douane pouvant aller jusqu'à 100% sur certains pays importateurs de pétrole et de gaz russe, dont la Chine et l'Inde. Et en football, en Ligue Europa, hier soir, Lyon a battu Anderlecht 2-1 et Rennes a fait 0-0 sur le terrain de Stumgras.
0: Et dans l'info locale, l'engin explosif découvert au nez de Jobourg va faire l'objet d'une opération de déminage. Il avait été retrouvé mardi dernier par un promeneur sur le parking de ce site très fréquenté de la Hague. La préfecture de la Manche confirme que la procédure de déminage a été enclenchée. En attendant, l'accès au parking reste interdit à la circulation et au stationnement jusqu'à nouvel ordre, sauf pour les services de police et de secours. Sur la route avec un adolescent blessé dans un accident de vélo au pieu, le jeune garçon de 14 ans a chuté seul le mercredi matin vers 8h, route de l'Écluse. Légèrement blessé, il a été pris en charge par les sapeurs-pompiers puis transporté à l'hôpital Pasteur de Cherbourg. Des travaux perturbent la circulation sur la RD650 à Sotteville. Un chantier de remplacement d'une conduite d'eau potable est en cours sur cet axe entre Cherbourg et les pieux. La circulation se fait en alternance sur environ 200 mètres, notamment entre 8h30 et 16h30 avec des feux ou des agents pour réguler le trafic. Ces perturbations doivent se poursuivre jusqu'au 2 octobre. Les bouchées cherbourgeoises qui sont de retour ce week-end à Cherbourg, de vendredi à dimanche, 61 restaurants, bars et établissements participent à cette nouvelle édition. Le principe reste le même, découvrir les établissements de la ville en dégustant une bouchée au tarif de 2 € avec un passeport à faire tamponner à chaque étape. Les dégustations débuteront vendredi à 15h30 et pour terminer le week-end, un village gourmand réunira 29 stands dimanche sur la place verte avec également plusieurs concerts au programme. Et puis cyclisme, deux manchois dans le top 5 du Grand Prix de Wallonie. Hier mercredi, Benoît Cosnefroy et Paul Lepera ont terminé respectivement 4e et 5e de l'épreuve belge au sommet de la citadelle de Namur. La victoire revient au jeune français Aubin Sparfel. Après

0: sa victoire la semaine dernière en Italie. Benoît Cosnefroy confirme donc sa bonne forme du moment.
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3: Et c'est un vrai temps d'automne pour ce jeudi. Dans la Manche, souvent couvert, à nuageux, avec des pluies intermittentes, bruines, peu de plus de vent aussi aujourd'hui, de secteur ouest-sud-ouest, et des rafales qui pourraient atteindre jusqu'à 60 km/h, voire même plus, hein, sur le cap de la Hague. Les températures, elles, sont sensiblement dans les mêmes valeurs qu'hier. 13 à 16 degrés au petit matin, 18 à 20 degrés pour cet après-midi.
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0: Et un bon début de journée avec IFM au son de Nena et des Stranglers. On arrive à 8h40 en ce 17 septembre. Un bon anniversaire à tous ceux qui sont nés aujourd'hui. C'est par exemple le cas du pilote Damon Hill, de la chanteuse Anastasia, de l'humoriste Stéphane Rousseau ou encore de la top modèle Adriana Carambeu. Et puis c'était un 17 septembre en 1978. Et ce jour-là, 65 mannequins nus se promènent en bicyclette dans le stade de Wimbledon pour le tournage du clip Bicycle Race, le tour de vélo de Queen. C'est ce qui est prévu dans un instant.
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0: Les têtes couronnées sur AGFM de Queen, Queen of the Stone Age. À l'instant, 8h50, voici notre agenda.
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0: Et à l'occasion des journées du patrimoine, vous pourrez embarquer à bord de deux navires habituellement peu accessibles au public le week-end prochain, samedi 19 et dimanche 20 septembre. Il y a des visites guidées du remorqueur à Baie-Liberté et de l'Argonaute proposées au Quai de France. Ces visites auront lieu sur les deux jours de 9h à midi et de 13h30 à 17h30. Pour les amateurs de l'auto, le S.Hague vous donne rendez-vous le dimanche 20 septembre à la salle polyvalente de Beaumont-Hague avec des portes qui ouvriront dès 12h30, début des jeux à 14h. Au programme 21, tirage, une tombola, 6 paniers garnis et 4 000 € de lot à remporter avec notamment des bons d'achat pouvant aller jusqu'à 500 €. Le tarif est 2 € le carton, 10 € les 6 cartons, buvette et restauration sur place. C'est ouvert à tous sans réservation. Et puis le Pointe à grande balle organise lui son vide-grenier dimanche 18 octobre à la salle polyvalente de Beaumont. Les chineurs pourront ainsi venir dénicher les bonnes affaires de 8h à 17h avec restauration et buvette sur place tout au long de la journée. Pour les exposants, comptez 5 € la table avec 2 chaises. Les réservations et les contacts sont à retrouver sur les réseaux sociaux du Pointe à grande balle, le PH.

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3: Bonjour à tous. À la une de l'actualité, la colère des pêcheurs s'étend après les ports de Sète et Port-Vendres. Ils bloquent ceux de Nice et de Toulon ce matin. C'est le cas aussi d'un dépôt pétrolier à Frontignan. 150 à 200 pêcheurs sont sur place et protestent contre la hausse des prix des carburants. Une action symbolique, précise l'un des représentants, en partance pour Paris pour rencontrer la ministre de la Pêche à 11h. De son côté, le gouvernement prolonge son soutien au professionnels touchés par la hausse des prix des carburants. Matignon a annoncé hier le maintien jusqu'au 31 décembre des aides pour le BTP, les agriculteurs et les pêcheurs. La CGT de Total Energy appelle à une grève le 8 octobre sur tous les sites du groupe. Le syndicat réclame des mesures pour l'emploi et les salaires, notamment dans les raffineries et certaines stations-service. Le mouvement pourrait entraîner des arrêts d'expédition de carburant ou des fermetures de stations, selon la mobilisation des salariés. Près de 1,5 milliard d'euros pour lutter contre les violences sexistes et sexuelles en 2027. C'est l'engagement annoncé par le Premier ministre Sébastien Lecornu. Une première enveloppe chiffrée pour la future loi intégrale qui sera examinée à l'Assemblée nationale au début du mois prochain. Un budget insuffisant selon Raphaël Rémy Leleu de la Fondation des Femmes.
4: En fait, mon appréhension, c'est que chaque année, on se retrouve avec plus de 100 féminicides en France et que tout le monde s'interroge et que tout le monde se dit « Ah là là, les chiffres sont choquants ». Les solutions, nous les avons. Maintenant, il faut l'argent. Donc bien sûr, c'est une inquiétude que finalement que le pays, que la représentation nationale et en premier lieu que le gouvernement refuse de faire la protection de nos vies une priorité. Qu'est-ce qui permet de décider année après année que nous n'aurons jamais été une priorité et que les violences peuvent être reproduites et que les agresseurs peuvent être impunis parce que les politiques ont refusé d'agir? Ça, il faudra en répondre également.
3: Propos recueillis par Myline Debac. Gérard Depardieu conteste aujourd'hui son renvoi devant la cour criminelle départementale de Paris dans une affaire de viol présumé. L'acteur fait appel de la décision prise en août 2025. Ses avocats demandent un non-lieu, estimant qu'aucune charge ne peut être retenue contre lui. La plaignante, l'actrice Charlotte Arnoux, accuse Gérard Depardieu de viol en 2018. On termine par du sport et du volley. Une défaite pour les Bleus à l'Euro. Ils ont perdu hier contre la Roumanie 3-7-2. Ils menaient pourtant 2-0. L'équipe de France était déjà qualifiée pour les huitièmes de finale avant ce match et elle affrontera le Portugal dimanche soir pour une place en quart de finale. Voilà pour l'actualité. Passez une excellente journée.
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2: Et le temps est maussade sur la Manche avec un ciel qui reste très nuageux à couvert et donnant de petites pluies sur une majeure partie du département. Une lente amélioration finit tout de même par se dessiner en après-midi par l'ouest cotentin. On a un vent qui se renforce jusqu'à 60 km/h en rafale sur les caps exposés. Il est de secteur ouest-sud-ouest et des températures élevées à 9h de 17 à Flamanville, 16 degrés à 40 ans, Jebourg et Cherbourg, 14 sur Villedieu-les-Poêles et comptez 18 à 20 degrés en journée. 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
1: Notre édition locale est 6 mois de prison ferme pour un détenu de 19 ans après des menaces et des insultes envers des surveillants à Cherbourg. Les faits remontent au mois d'avril à la maison d'arrêt. Le jeune homme avait insulté et menacé plusieurs agents. 6 surveillants avaient été nécessaires pour le maîtriser. Le tribunal de Cherbourg l'a condamné à 6 mois de prison avec maintien en détention. L'engin explosif découvert au Neige-Jobourg va faire l'objet d'une opération de déminage. Il avait été retrouvé mardi par un promeneur sur le parking de ce site très fréquenté de la Hague. La préfecture de la Manche confirme que la procédure de déminage a été enclenchée. En attendant, l'accès au parking reste interdit à la circulation et au stationnement jusqu'à nouvel ordre, sauf pour les services de police et de secours. Des travaux qui perturbent la circulation sur la départementale 650 à Sotteville. Un chantier de remplacement d'une conduite d'eau potable est en cours sur cet axe entre Cherbourg et Les Pieux. La circulation se fait en alternat sur environ 200 mètres, notamment entre 8h30 et 16h30, avec des feux ou des agents pour réguler le trafic. Ces perturbations doivent se poursuivre jusqu'au 2 octobre. Un adolescent blessé dans un accident de trottinette à 40 ans. L'accident s'est produit mardi en début de soirée, rue de la Guinguette. Le jeune conducteur âgé de 15 ans a été légèrement blessé, pris en charge par les sapeurs-pompiers. Il a été transporté à l'hôpital de Saint-Loup. Et puis les bouchées cherbourgeoises sont de retour ce week-end à Cherbourg, de vendredi à dimanche. 61 restaurants, bars et établissements participent à cette nouvelle édition. Le principe reste le même, découvrir les établissements de la ville en dégustant une bouchée au tarif de 2 euros avec un passeport à faire tamponner à chaque étape. Les dégustations débuteront vendredi à 15h30. Et pour terminer le week-end, un village gourmand réunira 29 stands dimanche sur la plage verte avec également plusieurs concerts au programme.
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2: Bonjour à tous. À la une de l'actualité, la colère des pêcheurs s'étend après les ports de Sète et Port-Vendres. Ils bloquent ceux de Nice et de Toulon ce matin. C'est le cas aussi d'un dépôt pétrolier à Frontignan. 150 à 200 pêcheurs sont sur place et protestent contre la hausse des prix des carburants. Une action symbolique, précise l'un des représentants, en partance pour Paris pour rencontrer la ministre de la Pêche à 11h. De son côté, le gouvernement prolonge son soutien aux professionnels touchés par la hausse des prix des carburants. Matignon a annoncé hier le maintien jusqu'au 31 décembre des aides pour le BTP, les agriculteurs et les pêcheurs. La CGT de Total Energy appelle à une grève le 8 octobre sur tous les sites du groupe. Le syndicat réclame des mesures pour l'emploi et les salaires, notamment dans les raffineries et certaines stations-service. Le mouvement pourrait entraîner des arrêts d'expédition de carburant ou des fermetures de stations, selon la mobilisation des salariés. Près de 1,5 milliard d'euros pour lutter contre les violences sexistes et sexuelles en 2027. C'est l'engagement annoncé par le Premier ministre Sébastien Lecornu. Une première enveloppe chiffrée pour la future loi intégrale qui sera examinée à l'Assemblée nationale au début du mois prochain. Un budget insuffisant selon Raphaël Rémy Leleu de la Fondation des Femmes.
3: En fait, mon appréhension, c'est que chaque année, on se retrouve avec plus de 100 féminicides en France et que tout le monde s'interroge et que tout le monde se dit « Ah là là, les chiffres sont choquants ». Les solutions, nous les avons. Maintenant, il faut l'argent. Donc bien sûr, c'est une inquiétude que finalement que le pays, que la représentation nationale et en premier lieu que le gouvernement refuse de faire la protection de nos vies une priorité. Qu'est-ce qui permet de décider année après année que nous n'aurons jamais été une priorité et que les violences peuvent être reproduites et que les agresseurs peuvent être impunis parce que les politiques ont refusé d'agir? Ça, il faudra en répondre également.
2: Propos recueillis par Myline Debac. Gérard Depardieu conteste aujourd'hui son renvoi devant la cour criminelle départementale de Paris dans une affaire de viol présumé. L'acteur fait appel de la décision prise en août 2025. Ses avocats demandent un non-lieu, estimant qu'aucune charge ne peut être retenue contre lui. La plaignante, l'actrice Charlotte Arnoux, accuse Gérard Depardieu de viol en 2018. On termine par du sport et du volley. Une défaite pour les Bleus à l'Euro. Ils ont perdu hier contre la Roumanie 3-7-2. Ils menaient pourtant 2-0. L'équipe de France était déjà qualifiée pour les huitièmes de finale avant ce match et elle affrontera le Portugal dimanche soir pour une place en quart de finale. Voilà pour l'actualité, passez une excellente journée.
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5: Et une ambiance automnale sur la Manche avec un ciel souvent couvert en ce jeudi et des pluies intermittentes ou bruines. Une petite amélioration est tout de même attendue pour cet après-midi avec le retour de quelques éclaircies par la pointe du nord cotentin. Plus de vent aussi aujourd'hui, le secteur ouest-sud-ouest avec des rafales jusqu'à 60 km/h, voire plus sur le cap de la Hague. Et des températures qui restent sensiblement dans les mêmes valeurs, 20 degrés en maximale sur Cherbourg et Carentan, 19 dans la Hague, 19 degrés également à Valognes et Saint-Lô, encore 18 degrés sur Avranches.

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1: Et dans l'info locale, l'engin explosif découvert au nez de Joe Bourreau a fait l'objet d'une opération de déminage. Il avait été retrouvé mardi dernier par un promeneur sur le parking de ce site très fréquenté de la Hague. La préfecture de la Manche confirme que la procédure de déminage a été enclenchée. En attendant, l'accès au parking reste interdit à la circulation et au stationnement jusqu'à nouvel ordre, sauf pour les services de police et de secours. Sur la route avec un adolescent blessé dans un accident de vélo au Pieux, le jeune garçon de 14 ans a chuté seul le mercredi matin vers 8h, route de l'Écluse. Légèrement blessé, il a été pris en charge par les sapeurs-pompiers puis transporté à l'hôpital Pasteur de Cherbourg. Des travaux perturbent la circulation sur la RD650 à Sotteville. Un chantier de remplacement d'une conduite d'eau potable est en cours sur cet axe entre Cherbourg et les Pieux. La circulation se fait en alternat sur environ 200 mètres, notamment entre 8h30 et 16h30 avec des feux ou des agents pour réguler le trafic. Ces perturbations doivent se poursuivre jusqu'au 2 octobre. Les bouchées cherbourgeoises qui sont de retour ce week-end à Cherbourg, de vendredi à dimanche, 61 restaurants, bars et établissements participent à cette nouvelle édition. Le principe reste le même, découvrir les établissements de la ville en dégustant une bouchée au tarif de 2 euros avec un passeport à faire tamponner à chaque étape. Les dégustations débuteront vendredi à 15h30 et pour terminer le week-end, un village gourmand réunira 29 stands dimanche sur la Place Verte avec également plusieurs concerts au programme. Et puis, cyclisme, deux manchois dans le top 5 du Grand Prix de Wallonie. Hier mercredi, Benoît Cosnefroy et Paul Lepera ont terminé respectivement 4e et 5e de l'épreuve belge au sommet de la citadelle de Namur. La victoire revient au jeune français Aubin Sparfel. Après sa victoire la semaine dernière en Italie, Benoît Cosnefroy confirme donc sa bonne forme du moment.
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2: L'information de cette fin de matinée, c'est avec Alex Gauthier.
3: Bonjour à tous, à la une de l'actualité, les représentants des pêcheurs reçus en ce moment par la ministre de la Pêche à Paris, ils manifestent leur colère contre la hausse des prix des carburants depuis le début de la semaine. Plusieurs ports bloqués, Frontignan, Sète, Port-la-Nouvelle, Nice et le Gros-du-Roi depuis ce matin. Des actions sont aussi prévues à Toulon et à Marseille demain. Le gouvernement a annoncé hier prolonger son soutien aux professionnels touchés par la hausse des prix des carburants jusqu'à la fin de l'année. Agriculteurs, pêcheurs et le secteur du BTP sont concernés. Près de 1,5 milliard d'euros pour lutter contre les violences sexistes et sexuelles en 2027, c'est l'engagement annoncé par le Premier ministre Sébastien Lecornu. Une première enveloppe chiffrée pour la future loi intégrale qui sera examinée à l'Assemblée nationale au début du mois prochain. Un budget insuffisant selon Raphaël Rémy-Leleu de la Fondation des Femmes.
4: En fait, mon appréhension, c'est que chaque année, on se retrouve avec plus de 100 féminicides en France et que tout le monde s'intéresse et que tout le monde se dit « Ah là là, les chiffres sont choquants ». Les solutions, nous les avons. Maintenant, il faut l'argent. Donc bien sûr, c'est une inquiétude que finalement que le pays, que la représentation nationale et en premier lieu que le gouvernement refuse de faire la protection de nos vies une priorité. Qu'est-ce qui permet de décider année après année que nous n'aurons jamais été une priorité et que les violences peuvent être reproduites et que les agresseurs peuvent être impunis parce que les politiques ont refusé d'agir. Ça, il faudra en répondre également.
3: Des propos recueillis par Mylène Desbac. Une nouvelle grille de notation pour le bac et le brevet l'an prochain. Le ministère de l'Éducation veut renforcer la prise en compte de la maîtrise de la langue française, y compris dans les mathématiques. Des points seront retirés en cas de mauvaise expression. Les copies jugées insuffisantes en orthographe, syntaxe ou organisation du propos ne pourront pas obtenir la moyenne. À l'étranger, Donald Trump menace de suspendre les échanges commerciaux avec l'Union européenne si Bruxelles associe le Canada à ses institutions. Le président américain juge ce projet hostile. Il évoque des droits de douane élevés contre l'Europe. L'UE souhaite renforcer ses liens avec Ottawa dans l'énergie, l'intelligence artificielle et la défense. On passe au sport avec du football. Suite et fin de la première journée en Ligue Europa ce soir. Marseille se déplace sur le terrain du Beşiktaş. Coup d'envoi à 21h. Hier soir, Lyon a battu Anderlecht 2-1. Rennes a fait match nul contre Sturm Graz. Voilà pour l'essentiel de l'actualité en ce jeudi. Je vous souhaite à toutes et à tous de passer un très bel après-midi.
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2: Et c'est Mossad sur la Manche. Le ciel de ce jeudi est souvent couvert à nuageux avec des pluies intermittentes ou des bruines. Un peu plus de vent aussi de secteur ouest-sud-ouest, des rafales jusqu'à 60 km/h, voire plus hein, sur le cap de l'Agde. Des températures qui, elles, restent sensiblement dans les mêmes valeurs qu'hier. 20 degrés en maximale à Cherbourg et 40 ans. 19 degrés dans la Hague, 19 également à Valognes et Saint-Lô, 18 sur Avranches. Pour demain vendredi, ce sera de nouveau nuageux. Mais le temps devrait être plus sec, ambiance assez fraîche aussi au lever du jour, 9 à 14 degrés en minimale et toujours autour de 19 à 21 degrés pour les maximales.
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2: Une très bonne fin de matinée sur AGFM. Je vous tiens compagnie durant les deux prochaines heures. Il y aura du Scorpion live dans les prochaines minutes. Au programme également notre chronique La Grande Bleue. Et puis tout de suite, on ouvre l'heure en compagnie des Britanniques de Superfamp. Dans son circonstance, It's Raining Again.

0: When I avec Scorpion ce jeudi. Et voici arrivé un nouvel épisode de notre série La Grande Bleue, une série environnement qui nous fait voyager sur toutes les façades maritimes de la planète.
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2: Les océans occupent la plus importante surface du globe. Ils sont présents sur un peu plus des deux tiers de la surface de la Terre. Ce sont des vrais capteurs des rayons du soleil et du vent. Malgré tout l'intérêt qu'il convient d'apporter à la production par les énergies marines, le sujet souffre d'une certaine lenteur. Il faut dire que les énergies des mers supportent de multiples contraintes, parmi lesquelles leur localisation. Ce sont de ces énergies dont nous parlons dans cet épisode de La Grande Bleue. La mer regorge de moyens de produire de l'énergie. Certains sont aboutis, d'autres moins. C'est le cas des éoliennes flottantes. C'est l'EMR, énergie marine renouvelable, la plus mature, notamment l'éolienne posée, parce que c'est la moins chère et la plus facile à développer. Contrairement à d'autres pays, en France, les énergies marines renouvelables ne sont pas entrées en production. Il y a beaucoup de projets qui sont en développement, mais il n'y en a pas qui envoient des électrons sur le réseau électrique. En clair, aucun n'alimente nos foyers en électricité, ce qui n'est pas le cas de l'énergie solaire et de l'éolien terrestre. Notre pays est alimenté en courant électrique par ses applications. Les mises en œuvre de projets d'énergie marine renouvelable sont longues. Elles peuvent prendre jusqu'à 10 ans. Ce sont aussi des projets complexes à mettre en place. Ils se développent en mer avec les contraintes techniques que cela impose. Les premiers projets d'EMR devraient entrer en production à l'horizon 2020 en France. Nous sommes en retard par rapport à d'autres pays, comme l'Angleterre et l'Irlande notamment, qui déploient déjà différentes applications. Nous avons été ambitieux sur ces techniques il y a quelques années. Nous avons voulu attribuer beaucoup de volume, avec des projets de taille importante, assez rapidement. Or, nous n'avons pas su absorber le temps nécessaire pour installer tous ces projets. Pourtant, la filière ne connaît pas la crise. Plus de 2000 personnes travaillent sur les énergies renouvelables dans notre pays. Citons l'exemple des chantiers STX de Saint-Nazaire, qui vendent des sous-stations électriques dans le monde entier. On parle souvent de production d'électricité quand on évoque les énergies marines renouvelables. Mais il y a d'autres applications qui s'ouvrent à ces technologies. C'est le cas de la climatisation à l'eau froide. Il s'agit ici non plus de pomper de l'eau froide et de la transformer en gaz et en courant électrique, mais de la restituer par des tuyaux pour avoir de l'eau froide. On trouve ces projets à terre ou en mer, en outre-mer, mais aussi en métropole. Le casino de Biarritz, dans les Pyrénées-Atlantiques, est climatisé de cette manière. Cela fait à peu près 40 ans que l'on utilise l'énergie marine motrice de façon moderne. C'est une EMR ancienne. La première installation productive a été mise en œuvre en 1966. C'était l'usine de la Rance, dans la baie du Mont-Saint-Michel, dans la Manche. Elle a longtemps été la plus puissante du monde. Elle fonctionne encore. C'est toujours la seule du genre en France. Il y en a d'autres plus puissantes à présent, notamment au Canada, en Chine et en Russie. Avant l'usine de la Rance, il y a eu diverses tentatives, dont un projet qui devait alimenter en courant électrique un tiers de notre territoire. Tous ont échoué. L'installation bretonne a une capacité de production de 240 MWh, ce qui donne entre 500 et 600 millions de kWh par an. On trouve beaucoup d'usines marines motrices qui ont une capacité de 10 à 100 fois moins que celle du Mont-Saint-Michel. La technique date de l'Antiquité. Le principe marémoteur est basé sur l'utilisation de la force des marées, montante et descendante. On appelle cela le marnage. Ce marnage est obtenu à partir de la force de gravitation du Soleil et de la Lune. Cela entraîne un effet de turbinage, comme sur un barrage. Il y a deux manières d'utiliser l'énergie marémotrice. Potentielle, on utilise la force provoquée par l'élévation du niveau de la mer. Cinétique, on fait appel au courant des marées. Si l'on prend l'exemple de l'usine de la Rance, le marnage est de 14 mètres, mais elle ne turbine que sur 3 mètres. Cela veut dire que l'on n'utilise pas le maximum des marées pour produire du courant électrique. Il y a peu de sites de captage d'énergie marée motrice à travers le monde. C'est pourquoi on ne trouve qu'une seule application en France. Il faut des bonnes conditions hydrodynamiques pour construire une usine comme celle de la Rance. Ce n'est pas par hasard qu'elle a été installée dans la baie du Mont-Saint-Michel. Le site est connu et réputé pour ses importants mouvements de marée. Il faut aussi des aménagements conséquents pour produire de l'électricité avec de l'énergie marémoteur. Ces aménagements modifient les équilibres écologiques. Afin de développer la technologie, un nouveau concept marémoteur se développe. Il n'impose plus de fermer les estuaires comme autrefois. Il est installé dans un lagon artificiel en créant une digue semi-circulaire le long de la côte ou circulaire plus au large. On adopte ensuite le principe marémoteur habituel. Cette méthode est pour l'heure à l'état de projet dans les îles britanniques. Mais une fois aboutie, elle pourrait contribuer à l'essor de l'énergie marémotrice. L'énergie houlomotrice est une autre MR. Elle utilise les vagues. C'est un procédé assez simple à considérer, c'est même le plus simple. Il suffit de comprendre la différence entre les vagues et la houle pour saisir le phénomène. Les vagues sont ce que l'on voit à la côte comme mouvement. Elles sont créées par le vent dans les heures qui précèdent le moment où on les perçoit. La houle est aussi générée par le vent. Mais à la différence des vagues, la houle se construit par tout ce qui est propagé par l'océan, le vent, les vagues et les courants. C'est ce qui fait que lorsqu'elle arrive à la côte, la houle est plus puissante que les vagues. Comme l'énergie marée motrice, le procédé houle-moteur n'est pas récent. Il a d'abord été employé pour actionner des cloches sur des bouées de signalisation marine. Il a vraiment été déployé pour la première fois en 1910 pour alimenter en électricité une maison sur la commune de Royan, en Charente-Maritime. Ces utilisations se sont succédées jusqu'au choc pétrolier de 1973, ce qui a conduit à améliorer et diversifier la technologie. C'est le Portugal qui est le pays pionnier en matière d'énergie houle-motrice. Pour autant, la technologie est perfectible. Elle demeure peu rentable car chère à mettre en place. Il faut compter 300 euros la production d'un kilowattheure d'électricité avec cette énergie contre autour de 80 euros habituellement. Le déploiement de l'houle-moteur peut être intéressant dans le cadre de l'alimentation en électricité des îles où le coût du kilowattheure peut s'élever à 200 euros. L'hydrolien est encore une autre énergie marine renouvelable. Elle a un réel intérêt car la potentialité des courants marins est importante en France, notamment en Bretagne et en Cotentin. Notre pays est la deuxième puissance européenne dans ce domaine, derrière le Royaume-Uni. Pourtant, il n'y a pas d'installation hydrolienne chez nous, hormis des prototypes. La recherche et le développement se sont essentiellement concentrés sur l'éolien terrestre, mais il ne suffit pas. Les arguments qui sont avancés pour expliquer cet enlisement sont entre autres l'agressivité du milieu sur le matériel et la prise de conscience tardive à remplacer le pétrole. Les hydroliennes sont faites de turbines qui tournent à vitesse réduite, ce qui diminue les phénomènes d'aspiration. Il n'y a donc pas de conséquences sur la faune et la flore marine. Les hydroliennes peuvent être à flot ou immergées. Elles utilisent l'énergie cinétique des courants marins ou fluviaux pour fonctionner, de la même manière que les éoliennes se servent de celle du vent. C'est la transformation de cette énergie cinétique en énergie mécanique par les hydroliennes qui génère de l'électricité. La transformation se fait au moyen d'alternateurs. À puissance de production équivalente, les hydroliennes sont plus petites que les éoliennes. Il faut dire que la masse volumique de l'eau est 800 fois supérieure à celle de l'air. L'autre avantage de l'hydrolienne, c'est que c'est une énergie intermittente. Cela signifie qu'elle est prédictive, contrairement à d'autres énergies avec lesquelles il faut composer pour produire. Il n'y a pas non plus de modification de l'environnement pour implanter des hydroliennes. Il va sans dire que les hydroliennes ne polluent pas. Elles utilisent une énergie renouvelable. Elles ne se voient pas non plus. Tout cela n'est pas négligeable en matière de pollution visuelle et de protection de l'environnement. L'un des obstacles au déploiement des hydroliennes, c'est l'installation. Elle est complexe. Les hydroliennes imposent d'être déployées avec précision sur des créneaux courts. Le recours aux anti-fouling, pour ne pas que les algues et les organismes vivants s'agglutinent sur le matériel, pose un autre problème à l'installation des hydroliennes. Ces produits ne sont pas sans conséquences sur le milieu marin. Ils doivent en plus être appliqués régulièrement. Malgré tout, les hydroliennes s'implantent partout. On peut même les poser en rivière. La France a beaucoup de retard dans le déploiement de ses matériels. Les premières vraies exploitations d'hydroliennes sont annoncées pour 2020. L'éolien offshore est un autre concept. Il s'apparente à de l'hydrolien. À la différence de l'éolien terrestre, l'éolien offshore bénéficie de plus de puissance des vents puisqu'il est installé en pleine mer. Ce procédé produit de l'électricité à partir de turbines et de générateurs électriques. Il existe deux types d'éolien offshore. Le fixe, on implante le matériel à moins de 50 mètres de profondeur. Le flottant, on construit les éoliennes sur terre et on les fixe dans les profondeurs à plus de 50 mètres sous le niveau de la mer. C'est exactement le même principe que les plateformes pétrolières. L'avantage de l'éolien offshore, c'est qu'il peut être installé loin des côtes. Cette technique est née dans les années 1990 au Danemark. À l'époque, c'était expérimental. L'éolien offshore, tel qu'on le connaît aujourd'hui, a démarré en 2010. C'est encore le Royaume-Uni qui tient le haut du pavé dans cette technologie. Les Britanniques produisent plus de 50% de l'électricité éolien offshore européen. L'un de ces parcs fait plus de 100 km². 1% de l'électricité du Royaume-Uni est ainsi produite. La tendance est aujourd'hui à installer moins de machines, mais des machines plus puissantes. On les trouve à présent en ferme de 3 à 5 MWh. Certains parcs peuvent atteindre 300 MWh. Pas en France, puisque nous n'avons aucune installation du genre. Le premier parc devrait prochainement voir le jour au large du Croisic, en Loire-Atlantique. D'ici à 2020, 6 champs de 80 machines devraient être implantés dans les mers de notre pays. Ce qui freine en partie le développement de l'éolien offshore, c'est le coût de maintenance. Il est élevé, plus que pour l'éolien terrestre. Cela se compense par la production. Elle est plus élevée avec l'éolien offshore qu'avec l'éolien terrestre. Un autre frein est le risque d'accident. Si elles sont mal signalées, les plateformes peuvent causer des incidents de navigation. Côté avantage, les plateformes éoliennes offshore favorisent la colonisation de certaines espèces. Elles créent des îlots sur lesquels se réfugient les poissons. À l'instar d'autres MR, la potentialité de nos océans fait que nous pouvons espérer une production électrique conséquente avec l'éolien offshore. Les plus optimistes prédisent 30% de production de notre électricité avec ce procédé. En 2010, nous n'avions encore aucun projet d'éolien offshore. Chacune de nos façades maritimes dispose à présent de ses zones d'implantation, ce qui veut dire que nous pourrions avoir plus de 1000 installations d'éoliennes offshore à l'horizon 2020. Au rang des EMR, on trouve aussi la chaleur. L'énergie thermique des mers, ou thermique marine, utilise la différence de température entre le fond et la surface des océans pour produire de l'électricité. Plus la différence est élevée, plus la production est importante. Cette méthode ne date pas d'hier. Jules Verne en parlait déjà dans son livre « 20 000 lieues sous les mers ». C'est le physicien Arsène Larsenval qui a conceptualisé le principe de l'énergie thermique marine. La première application a vu le jour en 1910. L'ETM est surtout sorti de l'ombre après le choc pétrolier de 1973. La France a fait appel à cette technologie dans les années 1980, mais l'a abandonnée un peu plus tard. Ce sont surtout les États-Unis et le Japon qui s'y intéressent. Ce sont ces deux pays qui y consacrent le plus de recherches. L'énergie thermique marine n'est exploitable que dans les zones intertropicales. C'est la raison pour laquelle il n'y a qu'un projet de prévu en France. Il s'agit d'une centrale flottante au large de la Martinique. Elle devrait produire 14 MWh. Pour installer une application ETM, il faut que l'eau de surface soit constamment autour de 25 degrés et que celle du fond avoisine les 5 degrés. Ce genre d'installation nécessite qu'il y ait suffisamment de profondeur. Il faut que les canalisations puissent remonter l'eau de mer de près de 1000 mètres. La technique d'énergie thermique marine est encore onéreuse. Elle est en plus pas rentable. C'est pour cela qu'elle doit être installée au plus près des côtes pour limiter les coûts d'exploitation et d'installation. L'énergie thermique marine a aussi un impact sur l'environnement. Elle peut tuer les poissons. Mais surtout, ces installations doivent être nettoyées au chlore, ce qui provoque des dérèglements de l'écosystème. L'intérêt de l'ETM est qu'elle est multiproduction. Elle peut générer de l'électricité, mais également de l'eau douce, faire de la réfrigération de bâtiments ou encore de l'aquaculture. Produire de l'électricité avec ce genre d'application revient à plusieurs centaines d'euros le mégawattheure. L'énergie osmotique est une EMR un peu moins connue. Elle est surtout déployée en Suisse et aux Pays-Bas. C'est un procédé qui exploite la salinité de l'eau. On l'installe dans les estuaires parce que l'eau douce fluviale se mélange à l'eau salée de la mer. Dans le cas de l'énergie osmotique, on exploite le phénomène de l'osmose. Cela s'appuie sur deux technologies, l'électrodialyse inverse et l'osmose à pression retardée. Quelques études mettent en avant la potentialité de la production électrique par cette énergie, car elle peut être fabriquée en continu. Ce qui n'est pas le cas de l'hydrolien et de l'éolien offshore. Tout aussi peu mise en œuvre que l'énergie osmotique, la biomasse marine, comme énergie renouvelable, n'a pas fait son chemin. Elle ne produit pas d'électricité à grande échelle, mais essentiellement des biocarburants. Elle devrait concerner dans les années à venir les domaines de l'alimentation, la santé et la chimie verte. Elle relève pour l'instant plus de la prospective que de la production. La biomasse marine génère de l'énergie par le brûlage des algues et des planctons. Cette particularité lui vaut de ne pas toujours être considérée comme une EMR. Il y a plusieurs types de biomasse marine. La plus employée est l'algue. On parle ici de biomasse algale. Les spécialistes voient un bel avenir aux énergies marines renouvelables. Ils sont convaincus qu'elles devraient faire partie des filières qui devraient changer notre mix énergétique. Elles sont en devenir. La France a une place importante à prendre dans leur déploiement. Notre pays est présent sur tous les océans du monde. Nous avons une importante façade maritime. Cela veut dire que la France a un impressionnant gisement énergétique maritime. Les énergies marines renouvelables font partie des enjeux européens. Des perspectives tablent sur une production de 23% d'électricité par les énergies propres sur le vieux continent pour 2020. Cela passera inévitablement par le recours aux énergies marines. Il faudra avant contourner les aléas techniques, se donner le temps de toutes les essayer, réaliser des investissements souvent importants. Autant de contraintes qui bloquent régulièrement le déploiement des EMR aujourd'hui. Il faut se rappeler que l'éolien a mis du temps pour se développer. C'est pareil pour le solaire, les centrales sont encore extrêmement rares, sauf dans les pays dans lesquels le taux d'ensoleillement est important. Il faudra être patient pour que notre électricité, mais aussi nos aliments, nos médicaments, notre air conditionné, proviennent en majorité d'énergie propre, principalement marine. C'est la fin de cet épisode. On se retrouve prochainement pour un nouveau numéro de La Grande Bleue.
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0: avec In Excess à 11h30. Et la suite de votre jeudi sur Radio FM ce soir avec Meredith Brooks. Il y aura aussi David Bowie. Et sans oublier ce nouveau point sur l'info. Ça, c'est tout de suite. Et voici Alex Gauthier.
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2: Bonjour à tous. À la une de l'actualité, les représentants des pêcheurs reçus en ce moment par la ministre de la Pêche à Paris. Ils manifestent leur colère contre la hausse des prix des carburants depuis le début de la semaine. Plusieurs ports bloqués, Frontignan, Sète, Port-la-Nouvelle, Nice et le Gros-du-Roi depuis ce matin. Des actions sont aussi prévues à Toulon et à Marseille demain. Le gouvernement a annoncé hier prolonger son soutien aux professionnels touchés par la hausse des prix des carburants jusqu'à la fin de l'année. Agriculteurs, pêcheurs et le secteur du BTP sont concernés. Une nouvelle grille de notation pour le bac et le brevet l'an prochain. Le ministère de l'Éducation veut renforcer la prise en compte de la maîtrise de la langue française, y compris dans les mathématiques. Des points seront retirés en cas de mauvaise expression. Les copies jugées insuffisantes en orthographe, syntaxe ou organisation du propos ne pourront pas obtenir la moyenne. À l'étranger, Donald Trump menace de suspendre les échanges commerciaux avec l'Union européenne si Bruxelles associe le Canada à ses institutions. Le président américain juge ce projet hostile. Il évoque des droits de douane élevés contre l'Europe. L'UE souhaite renforcer ses liens avec Ottawa dans l'énergie, l'intelligence artificielle et la défense. Et en sport, en Ligue Europa, fin de la première journée ce soir avec Marseille qui se déplace sur le terrain du Beşiktaş. Coup d'envoi à 21h.
0: Et les infos dans la Manche, la grève à la centrale nucléaire de Flamanville retarde la maintenance du réacteur numéro 1. Son arrêt prévu mardi, déjà repoussé une première fois, n'a toujours pas pu être réalisé. Selon la CGT, le réacteur numéro 2 fonctionne également toujours au ralenti. Pour rappel, les agents mobilisés protestent contre une possible remise en cause de leur statut. Ce retard décale le calendrier de maintenance alors que l'EPR doit à son tour être arrêté à partir du 26 septembre pour sa première visite complète. Des travaux perturbent la circulation sur la départementale 650 à Sotteville. Un chantier de remplacement d'une conduite d'eau potable est en cours sur cet axe entre Cherbourg et Les Pieux. La circulation se fait en alternat sur environ 200 mètres, notamment entre 8h30 et 16h30, avec des feux ou des agents pour réguler le trafic. Et ces perturbations doivent se poursuivre jusqu'au 2 octobre. Un automobiliste condamné après deux contrôles positifs au cannabis dans le Cotentin. Cet homme de 28 ans avait d'abord été contrôlé en mars à Brie à 127 km/h au lieu de 90 alors qu'il n'avait plus de points sur son permis. Et en mai, il avait de nouveau été contrôlé au volant à Neuville-aux-Pins, toujours positif au cannabis et sans permis valide. Le tribunal de Cherbourg l'a condamné à 200 jours amende à 5 euros, soit 1000 euros, ainsi qu'à 6 mois de suspension de permis. Sport et vélo, deux manchois dans le top 5 du Grand Prix de Wallonie. Hier mercredi, Benoît Cosnefroy et Paul Lapeyra ont terminé respectivement 4e et 5e de l'épreuve belge au sommet de la citadelle de Namur. La victoire revient au jeune français Aubin Sparfel. Et après sa victoire la semaine dernière en Italie, Benoît Cosnefroy confirme donc sa bonne forme du moment. Et puis football, avec le tirage du 4e tour de la Coupe de France qui réserve deux belles affiches au club du Cotentin. L'OS Pointe-Hague, pensionnaire de Régional 2, recevra Avranches qui évolue en National. Et de son côté, la Glacerie en départemental 1 accueillera Bayeux, club de Régional 1. Les rencontres se disputeront le week-end des 26 et 27 septembre.
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0: Et il s'appelle Ziggy Stardust, le personnage fictif conçu et interprété par le grand David Bowie. Et puis la suite avec Oasis, qui n'en a visiblement pas terminé avec son grand retour. Et après leur retrouvaille de 2025, les frères Gallagher annoncent une nouvelle tournée de 38 dates en 2027 entre le Royaume-Uni, l'Europe et les États-Unis, avec notamment un passage par Paris. Et en attendant de les retrouver sur scène, voici un de leurs hymnes les plus fédérateurs. Oasis, Don't Look Back in Anger. Ça arrive dans 3 minutes.
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2: Et l'info à la mi-journée, c'est avec Virginie Quénon.
3: Bonjour à tous, à la une de l'actualité, Emmanuel Macron réunit les chefs de parti et les candidats à la présidentielle face à la dégradation de la situation internationale. La réunion à l'Élysée portera sur les conflits au Moyen-Orient et en Ukraine et leurs conséquences en France sur la sécurité et l'énergie. Les services de renseignement doivent aussi présenter des informations aux chefs de l'État. Le port de Nice est bloqué depuis ce matin par des marins pêcheurs en colère contre la hausse des prix des carburants. Une dizaine de bateaux se sont regroupés. Un navire de la Corsica Ferries a été dérouté vers Savone en Italie. Les pêcheurs parlent d'une action symbolique dans le cadre d'un mouvement national. Le maire de Nice leur a apporté son soutien.
4: On voit aujourd'hui 1,40€, 1,50€ selon les ports. Cette aide de 35 centimes qui reste insuffisante, mais qui n'est même pas arrivée. Donc il faut que le gouvernement prenne ses responsabilités. Il faut que cette aide de 35 centimes soit déplafonnée, compte tenu de la gravité du contexte. La pêche, c'est beaucoup d'artisans, c'est une industrie vitale pour notre nation, pour sa souveraineté. Et on doit être aux côtés des pêcheurs. Un pays qui n'a plus de pêcheurs, une France qui n'a plus de pêcheurs ou d'agriculteurs, des gens qui bossent, de gens qui donnent tout pour qu'ils travaillent très dur, qu'ils se lèvent tôt. On doit être à leur côté.
3: Voilà Eric Ciotti, le maire de Nice avec les marins pêcheurs ce matin. D'autres rassemblements ont lieu, notamment à Sète dans l'Hérault. Des représentants des pêcheurs doivent s'entretenir avec la ministre de la Pêche aujourd'hui à Paris. Et face à la grogne, le gouvernement prolonge ses aides autour de la hausse des prix du carburant. Jusqu'au 31 décembre, les pêcheurs et les agriculteurs et certaines entreprises du BTP continueront de bénéficier de soutiens ciblés. L'aide aux pêcheurs passera de 25 à 35 centimes par litre. L'avenir de Duralex reste incertain après l'examen de 3 offres de reprise par le tribunal de commerce d'Orléans. La CGT estime qu'aucun projet ne répond totalement aux attentes des salariés. 2 offres prévoient de maintenir l'activité industrielle sur place, mais sans reprendre l'ensemble des 243 employés de la verrerie. Enfin, c'est le film Minotaure qui représentera la France aux Oscars 2027 dans la catégorie du meilleur film international. Le long-métrage d'Andrei Zviagintsev a été choisi par une commission du Centre National du Cinéma. Il sortira en salle le 14 octobre et devra encore être retenu par l'Académie des Oscars. Elle dévoilera les nominés le 21 janvier prochain. Voilà pour l'actualité. Bon après-midi à tous.
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2: Et ambiance automnale sur la Manche avec un ciel souvent couvert en ce jeudi et des pluies intermittentes ou bruines. Un peu plus de vent aussi de secteur ouest-sud-ouest avec des rafales jusqu'à 60 km/h. On pourrait même les dépasser sur le cap de la Haye. Les températures, elles restent sensiblement dans les mêmes valeurs, à savoir 20 degrés en maximale à Cherbourg et 40 ans, 19 à Valognes, 19 dans la Haye, 19 à Saint-Lô, 18 degrés sur Avranches. Pour demain, vendredi, de nouveau, vos nuageux ou voilés, mais un temps plus sec. Ambiance assez fraîche aussi au lever du jour, 9 à 14 degrés en minimale et de 19 à 21 degrés pour les maximales.
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0: concert de 2014 sur les terres natales australiennes d'ACDC. Bruce Springsteen s'offre alors cette reprise du Highway to Hell. Et nous, on arrive à 12h15 en ce jeudi. C'est l'horaire de notre traditionnel agenda.
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0: Avec les journées européennes du patrimoine qui reviennent ce week-end, samedi 19 et dimanche 20 septembre, et plusieurs sites de la Hague vous ouvrent gratuitement leurs portes pour l'occasion. Ce sera par exemple le cas autour Maison de la Hague, mais aussi à la maison natale Jean-François Millet, qui vous proposera une balade commentée. À Beaumont-Hague, le pôle, Michel, pôle culturel, Michel Canoville vous emmènera aussi dans ses coulisses. Puis enfin à Aumont-Ville, la petite, la maison Jacques Prévert proposera une visite libre ainsi qu'un bar à lecture autour de la compagnie Les Écrits. Envie d'apprendre à danser à deux, l'association Style Dance vient de reprendre ses activités à Hagueville au programme Rock, Bachata, Cha-Cha, Vals et autres danses de salon, le tout dans une ambiance conviviale. Les cours ont lieu le lundi soir pour les débutants et le mardi pour les danseurs plus expérimentés. Plus d'informations et contacts à retrouver sur leur site internet, donc styledance-hagueville-manche.com. Et puis, envie de savoir ce que vous réserve la nouvelle saison culturelle de la Hague. Rendez-vous le samedi 26 septembre à 19h au pôle culturel de Beaumont-Hague pour la présentation des rendez-vous et spectacles qui rythmeront cette nouvelle saison. La soirée se poursuivra en musique avec Tu connais la chanson de Louis Caratini, un blind test joyeux et décalé. La soirée est gratuite sur réservation auprès de la billetterie du pôle culturel.

0: Coq Robin et à l'instant les Fatal Picard, le tout pour arriver jusqu'à l'info de midi et demi. L'actualité locale, c'est juste après le rappel des titres de Virginie Quénon.
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2: Bonjour à tous, l'essentiel de l'actualité. Emmanuel Macron réunit les chefs de parti et les candidats à la présidentielle face à la dégradation de la situation internationale. La réunion à l'Elysée portera sur les conflits au Moyen-Orient et en Ukraine. Les services de renseignement doivent aussi présenter des informations aux chefs de l'État. Le port de Nice est bloqué depuis ce matin par des marins pêcheurs en colère contre la hausse des prix des carburants. Un navire de la Corsica Ferries a été dérouté vers Savone en Italie. D'autres rassemblements ont lieu, notamment à Sète dans l'Hérault. Des représentants des pêcheurs doivent s'entretenir avec la ministre de la Pêche aujourd'hui à Paris. L'avenir de Duralex reste incertain après l'examen de 3 offres de reprise par le tribunal de commerce d'Orléans. La CGT estime qu'aucun projet ne répond totalement aux attentes des salariés. 2 offres prévoient de maintenir l'activité industrielle sur place, mais sans reprendre l'ensemble des 243 employés de la verrerie. Enfin, c'est le film Minotaur qui représentera la France aux Oscars 2027. Le long-métrage d'Andrei Zviagintsev a été choisi par une commission du Centre National du Cinéma. Il sortira en salle le 14 octobre et devra encore être retenu par l'Académie des Oscars. Elle dévoilera les nominés le 21 janvier prochain.
0: Et les infos dans la Manche, la grève à la centrale nucléaire de Flamanville retarde la maintenance du réacteur numéro 1. Son arrêt prévu mardi, déjà repoussé une première fois, n'a toujours pas pu être réalisé. Selon la CGT, le réacteur numéro 2 fonctionne également toujours au ralenti. Pour rappel, les agents mobilisés protestent contre une possible remise en cause de leur statut. Ce retard décale le calendrier de maintenance alors que l'EPR doit à son tour être arrêté à partir du 26 septembre pour sa première visite complète. Des travaux perturbent la circulation sur la départementale 650 à Sotteville. Un chantier de remplacement d'une conduite d'eau potable est en cours sur cet axe entre Cherbourg et Les Pieux. La circulation se fait en alternat sur environ 200 mètres, notamment entre 8h30 et 16h30, avec des feux ou des agents pour réguler le trafic. Et ces perturbations doivent se poursuivre jusqu'au 2 octobre. Un automobiliste condamné après 2 contrôles positifs au cannabis dans le Cotentin. Cet homme de 28 ans avait d'abord été contrôlé en mars à Brie à 127 km/h au lieu de 90 alors qu'il n'avait plus de points sur son permis. Et en mai, il avait de nouveau été contrôlé au volant à Neuville-aux-Pins, toujours positif au cannabis et sans permis valide. Le tribunal de Cherbourg l'a condamné à 200 jours amende à 5 euros, soit 1000 euros, ainsi qu'à 6 mois de suspension de permis. Sport et vélo, 2 manchois dans le top 5 du Grand Prix de Wallonie. Hier mercredi, Benoît Cosnefroy et Paul Lapeyrat ont terminé respectivement 4e et 5e de l'épreuve belge au sommet de la citadelle de Namur. La victoire revient au jeune français Aubin Sparfel. Et après sa victoire la semaine dernière en Italie, Benoît Cosnefroy confirme donc sa bonne forme du moment. Et puis football, avec le tirage du 4e tour de la Coupe de France qui réserve 2 belles affiches au club du Cotentin, l'OS Pointe-Hague, pensionnaire de Régional 2, recevra Avranches qui évolue en National. Et de son côté, la Glacerie en Départemental 1 accueillera Bayeux, club de Régional 1. Les rencontres se disputeront le week-end des 26 et 27 septembre.
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0: sur la route de l'enfer, The Road to Hell avec Chris Rea. On vous passera aussi les Britanniques de Yes dans les prochaines minutes. Et puis, autre rendez-vous avant 13h. Je serai avec Christophe Paysan-Leroux du Hague Model Air Club et qui organise le week-end prochain, un week-end porte ouverte donc, les 19 et 20 septembre sur leur terrain de flottement Villag.
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0: Le rock britannique de Yes sur IDFM en ce jeudi. Et puis ça se passe ce week-end dans la Hague. Et piloter un avion, même modèle réduit, ça ne s'improvise pas. Mais ce week-end, il sera justement possible de s'y essayer à Flottementville Hague. Le Hague Model Air Club organise deux journées portes ouvertes, donc samedi 19 et dimanche 20 septembre, pour permettre au public de découvrir l'aéromodélisme et même de prendre les commandes. Alors pour nous présenter ce rendez-vous, nous recevons donc Christophe Paysan-Leroux, donc membre du HMAC et aussi multiple champion du monde de voltige, on le dit. Et bonjour Christophe.
1: Bonjour.
0: Alors avant de parler de ces portes ouvertes, le Hague Model Air Club, c'est combien de passionnés aujourd'hui déjà?
1: Alors c'est environ une soixantaine de membres qui pratiquent l'aéromodélisme, le modèle réduit d'avion, sur le terrain de Flottementville Hague, avec différentes activités. Il y a effectivement l'avion, on peut faire de l'hélicoptère, du planeur, et on vole principalement en extérieur sur notre terrain. On peut voler aussi en planeur sur les sites des pères bouclés, les sites de planeur, vol à voile. Et puis, on fait du vol intérieur plutôt l'hiver, en gymnase, dans une salle que nous prête la commune de Tonneville.
0: Quand on dit aéromodélisme, on pense souvent simplement à des petits avions radiocommandés, mais j'imagine que la discipline est beaucoup plus vaste que ça.
1: Oui, alors l'aéromodélisme, c'est une grande discipline qui se divise en environ trois grosses catégories, le vol circulaire, le vol libre et la radiocommande. Et au club, on pratique principalement le vol radiocommandé. Et dans ces disciplines-là, il y a une multitude de choses à faire voler. Alors des petits avions, comme vous pouvez l'entendre, peut-être d'un mètre d'envergure, mais aussi des avions beaucoup plus grands, qui font 1,50 m, 2 m, 3 m.

0: Ben justement, donc pour venir les découvrir, on rappelle cette porte ouverte un samedi 19 et dimanche 20 septembre donc à Flottementville Hague. Alors qu'est-ce que le public va pouvoir découvrir durant ces deux jours?
1: Alors, il va pouvoir découvrir déjà nos installations. Donc là, on va pouvoir voir le côté construction, comment on est équipé pour pouvoir monter des modèles. Et puis ensuite, on a donc une zone au simulateur, donc avec un grand écran et une radiocommande donc raccordée à un ordinateur pour permettre de vraiment découvrir les premières notions de pilotage en avion ou éventuellement en hélicoptère. Et donc là, sans risque, mais ça permet tout de suite de prendre les bonnes bases de tenue de la radiocommande, de voir comment réagissent les commandes, parce que les simulateurs qui existent aujourd'hui sont vraiment très réalistes. Et puis après avoir fait quelques minutes de pilotage au simulateur, on va pouvoir s'essayer à piloter dehors. Donc on a plusieurs modèles écoles donc qui fonctionnent en double commande, c'est-à-dire que le moniteur a sa radio et l'élève à sa radio, donc on n'a pas de risque de casse, puisque on peut reprendre très rapidement les commandes du modèle. Donc là, ça va permettre de voir tout de suite les notions en l'air de pilotage, avec forcément l'action du vent, la visualisation qui n'est pas toujours évidente. Dès qu'on est concentré en l'air, on a tendance à se focaliser sur l'avion, et on ne voit plus le sol, donc très vite on part. L'avion peut vite aller très très loin, en quelques secondes, on peut arriver à être à perte de vue. Donc tout ça, c'est des notions qu'on a besoin d'apprendre au départ.
0: Vous avez parlé du vent, vous êtes assez dépendant de la météo. Alors on ne sait pas vraiment encore quel temps il va faire ce week-end, mais il y a une solution de repli, et puisque vous faites, je crois, de l'indoor également. Est-ce que
1: oui, alors les démonstrations indoor se font. On vole plutôt sur la salle d'Automneville, donc on ne pourra pas ramener tout le monde sur la salle d'Automneville. Par contre, notre local étant relativement grand, on pourra malgré tout faire voler un ou deux modèles très légers. Si on n'arrivait pas à voler dehors parce que vraiment il pleuvait beaucoup, s'il y avait du brouillard ou s'il y avait vraiment trop de vent. Mais bon, il nous faut des limites relativement haute, et puis on est habitué dans le coin à être perturbé par la météo, donc on fera ce qu'il faut.
0: De toute façon, les gens pourront aussi découvrir donc vos différents modèles, puisqu'il y a une partie exposition. En partenariat aussi cette année avec donc un club de Jersey.
1: Oui, nous sommes jumelés depuis de très grand nombre d'années avec le club de Jersey, qui d'ailleurs nous a fait découvrir la radiocommande, puisque le club initialement faisait que du vol libre. Donc c'est des pilotes de Jersey qui nous ont appris comment faire voler en radiocommande. Et donc cette année, ils viennent lors de la perte ouverte à 5 pilotes. Donc ils seront là aussi. Tout le monde pourra échanger avec eux. Ils ont la particularité de venir généralement avec des jets, donc des avions à réacteurs qui sont relativement gros. Donc ils pourront nous faire quelques évolutions entre deux des séances décollage.
0: Porte ouverte donc du Hague Model Air Club un samedi 19 et dimanche 20 septembre. Donc les horaires, c'est de 14h à 18h.
1: Voilà, 30. C'est les après-midi.
0: Ouais, donc on vient quand on veut, il n'y a pas besoin de s'inscrire pour les essais.
1: Pas du tout.
0: D'accord.
1: Il faudra juste, en arrivant sur place, demander comment ça se passe. Vous aurez un petit ticket pour faire la séance de simulateur et la séance extérieure.
0: Bien, merci Christophe Paysan-Leroux. Si vous n'avez rien à rajouter sur cette porte ouverte sur le Hague Model Air Club.
1: C'est parfait. À ce week-end.
0: Et à ce week-end, donc les portes ouvertes du Hague Model Air Club, samedi 19, dimanche 20 septembre, donc sur le terrain du club de Flottementville Hague, de 14h à 18h30. L'entrée est gratuite et on précise aussi qu'il y aura une buvette proposée sur place. Je vous dis au revoir, à bientôt, bon week-end.

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2: Et les infos avec Virginie Quénin.
3: Bonjour à tous, à la une de l'actualité, Emmanuel Macron réunit les chefs de parti et les candidats à la présidentielle face à la dégradation de la situation internationale. La réunion à l'Élysée portera sur les conflits au Moyen-Orient et en Ukraine et leurs conséquences en France sur la sécurité et l'énergie. Les services de renseignement doivent aussi présenter des informations aux chefs de l'État. Le port de Nice est bloqué depuis ce matin par des marins pêcheurs en colère contre la hausse des prix des carburants. Une dizaine de bateaux se sont regroupés. Un navire de la Corsica Ferries a été dérouté vers Savone en Italie. Les pêcheurs parlent d'une action symbolique dans le cadre d'un mouvement national. Le maire de Nice leur a apporté son soutien.
4: On voit aujourd'hui 1,40€, 1,50€ selon les ports. Cette aide de 35 centimes qui reste insuffisante, mais qui n'est même pas arrivée. Donc il faut que le gouvernement prenne ses responsabilités. Il faut que cette aide de 35 centimes soit déplafonnée, compte tenu de la gravité du contexte. La pêche, c'est beaucoup d'artisans, c'est une industrie vitale pour notre nation, pour sa souveraineté. Et on doit être aux côtés des pêcheurs. Un pays qui n'a plus de pêcheurs, une France qui n'a plus de pêcheurs ou d'agriculteurs, des gens qui bossent, de gens qui donnent tout pour qu'ils travaillent très dur, qu'ils se lèvent tôt. On doit être à leur côté.
3: Voilà Eric Ciotti, le maire de Nice avec les marins pêcheurs ce matin. D'autres rassemblements ont lieu, notamment à 7 dans l'Hérault. Des représentants des pêcheurs doivent s'entretenir avec la ministre de la Pêche aujourd'hui à Paris. Et face à la grogne, le gouvernement prolonge ses aides autour de la hausse des prix du carburant. Jusqu'au 31 décembre, les pêcheurs et les agriculteurs et certaines entreprises du BTP continueront de bénéficier de soutien ciblé. L'aide aux pêcheurs passera de 25 à 35 centimes par litre. L'avenir de Duralex reste incertain après l'examen de 3 offres de reprise par le tribunal de commerce d'Orléans. La CGT estime qu'aucun projet ne répond totalement aux attentes des salariés. 2 offres prévoient de maintenir l'activité industrielle sur place, mais sans reprendre l'ensemble des 243 employés de la verrerie. Enfin, c'est le film Minotaure qui représentera la France aux Oscars 2027 dans la catégorie du meilleur film international. Le long-métrage d'Andrei Zviagintsev a été choisi par une commission du Centre National du Cinéma. Il sortira en salle le 14 octobre et devra encore être retenu par l'Académie des Oscars. Elle dévoilera les nominés le 21 janvier prochain. Voilà pour l'actualité. Bon après-midi à tous.
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2: Et ambiance automnale sur la Manche, ciel de ce jeudi, souvent couvert et des pluies aussi intermittentes ou des bruines. Un peu plus de vent aussi de secteur ouest-sud-ouest, des rafales jusqu'à 60 km/h, voire plus sur le cap de la Hague et des températures qui restent sensiblement dans les mêmes valeurs. 20 degrés au maximal sur Cherbourg, 20 degrés à Carentan, 19 à Valognes, 19 dans la Hague, 19 à Saint-Lô et 18 sur Avranches. Quant à la journée de demain, vendredi, de nouveau nuageux ou voilé, mais un temps plus sec, ambiance assez fraîche aussi au lever du jour, 9 à 14 degrés en minimal et de 19 à 21 degrés pour les maximales. Et comme toujours, votre après-midi s'annonce musical. Sur IFM, au son des plus grands standards rock et pop, au programme du prochain quart d'heure, Nirvana, mais aussi les Cranberries et John Lennon. Quant à moi, eh bien, je vous retrouve demain matin à partir de 7h pour une autre matinale.

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1: Bonjour à tous, c'est la une de l'actualité. Les pêcheurs maintiennent la pression dans le sud du pays. Ils bloquent plusieurs ports, dont Nice, Sète, le Gros-du-Roi et Port-la-Nouvelle, mais aussi le dépôt pétrolier de Frontignan. Ils réclament une baisse du prix du gasoil et un allègement des normes européennes. Une rencontre est en cours à Paris avec la ministre de la Mer et des blocages de Marseille et Toulon sont menacés vendredi. Le parquet général de Rouen fait appel après l'acquittement de Jean-Charles Prérat dans une affaire de meurtre à Évreux. Il a été acquitté le 10 septembre par la cour d'assises de l'Eure pour le meurtre d'un jeune Tchétchène en 2020. Le procès sera rejugé devant la cour d'assises de Seine-Maritime dans les prochains mois. Un homme de 37 ans sera jugé en comparution immédiate à Bordeaux pour des menaces de mort contre un surveillant et la principale d'un collège en Gironde. Il est soupçonné d'avoir fait irruption lundi dans l'établissement, insulté et menacé des personnels. Sa compagne de 22 ans est accusée d'avoir forcé l'entrée et insulté un assistant d'éducation. Elle sera également jugée. Olivier Faure dévoile ses propositions pour la présidentielle 2027. Le premier secrétaire du Parti Socialiste défend notamment un SMIC à 1700 euros net, une retraite à 62 ans et une régularisation massive de travailleurs sans papier. Il propose aussi de faire cotiser l'intelligence artificielle pour financer la protection sociale. Ces mesures sont présentées dans son livre « La loi du plus juste » qui sort aujourd'hui. Dans l'actualité également, le Canada se rapproche de l'Union européenne. Le Premier ministre canadien a salué l'idée d'un statut de membre associé de l'UE pour son pays, une idée évoquée par Ursula von der Leyen. Devant le Parlement européen à Strasbourg, il a affirmé que le Canada et l'Europe étaient plus forts ensemble. En sport, la Coupe du monde de tennis de table sera organisée en France en 2027 et 2028. Montpellier accueillera l'édition individuelle avant Paris. Une annonce saluée par Félix Lebrun qui espère voir cette compétition renforcer encore la popularité du tennis de table. Et puis, le film Minotaure représentera la France dans la course à l'Oscar du meilleur film international. Le long métrage a été choisi par le Centre national du film face à quatre autres œuvres présélectionnées, Julie Pierret.
2: Oui, et cette candidature va maintenant être transmise à l'Académie des Oscars qui annoncera les films nommés le 21 janvier prochain. Le long métrage sortira dans les salles en France le 14 octobre. Il raconte un drame familial sur fond de guerre en Ukraine et s'intéresse à la déliquescence de la société russe. Minotaure était en concurrence avec quatre autres films, La Bataille de Gaulle, Le Corset, La Gradiva et L'Inconnu. La 99e cérémonie des Oscars est prévue le 14 mars prochain à Los Angeles aux États-Unis.
1: Merci Julie. Fin de ce flash, excellent après-midi à tous.
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1: Bonjour à tous, à la une de l'actualité, les pêcheurs maintiennent la pression dans le sud du pays. Ils bloquent plusieurs ports, dont Nice 7, le Gros-du-Roi et Port-la-Nouvelle, mais aussi le dépôt pétrolier de Frontignan. Ils réclament une baisse du prix du gasoil et un allègement des normes européennes. Une rencontre est en cours à Paris avec la ministre de la Mer et des blocages de Marseille et Toulon sont menacés vendredi. Le parquet général de Rouen fait appel après l'acquittement de Jean-Charles Préra dans une affaire de meurtre à Évreux. Il a été acquitté le 10 septembre par la cour d'assises de l'Eure pour le meurtre d'un jeune tchétchène en 2020. Le procès sera rejugé devant la cour d'assises de Seine-Maritime dans les prochains mois. Un homme de 37 ans sera jugé en comparution immédiate à Bordeaux pour des menaces de mort contre un surveillant et la principale d'un collège en Gironde. Il est soupçonné d'avoir fait irruption lundi dans l'établissement, insulté et menacé des personnels. Sa compagne de 22 ans est accusée d'avoir forcé l'entrée et insulté un assistant d'éducation. Elle sera également jugée. Olivier Faure dévoile ses propositions pour la présidentielle 2027. Le premier secrétaire du Parti Socialiste défend notamment un SMIC à 1700 euros net, une retraite à 62 ans et une régularisation massive de travailleurs sans papier. Il propose aussi de faire cotiser l'intelligence artificielle pour financer la protection sociale. Ces mesures sont présentées dans son livre « La loi du plus juste » qui sort aujourd'hui. Dans l'actualité également, le Canada se rapproche de l'Union européenne. Le Premier ministre canadien a salué l'idée d'un statut de membre associé de l'UE pour son pays. Une idée évoquée par Ursula von der Leyen. Devant le Parlement européen à Strasbourg, il a affirmé que le Canada et l'Europe étaient plus forts ensemble. En sport, la Coupe du monde de tennis de table sera organisée en France en 2027 et 2028. Montpellier accueillera l'édition individuelle avant Paris. Une annonce saluée par Félix Lebrun qui espère voir cette compétition renforcer encore la popularité du tennis de table. Et puis, le film Minotaur représentera la France dans la course à l'Oscar du meilleur film international. Le long métrage a été choisi par le Centre national du film face à 4 autres œuvres présélectionnées. Julie Pierret.
2: Oui, et cette candidature va maintenant être transmise à l'Académie des Oscars qui annoncera les films nommés le 21 janvier prochain. Le long métrage sortira dans les salles en France le 14 octobre. Il raconte un drame familial sur fond de guerre en Ukraine et s'intéresse à la déliquescence de la société russe. Minotaur était en concurrence avec 4 autres films, La Bataille de Gaulle, Le Corset, La Gradiva et L'Inconnu. La 99e cérémonie des Oscars est prévue le 14 mars prochain à Los Angeles aux États-Unis.
1: Merci Julie. Fin de ce flash, excellent après-midi à tous.
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1: Bonjour à tous, à la une de l'actualité. Blocage levé au port de Nice. Depuis l'aube, une dizaine d'embarcations empêchaient l'accès maritime pour protester contre la hausse des prix des carburants. Un navire de la Corsica Ferries a même été dérouté vers l'Italie. Cette action s'inscrit dans un mouvement national des marins pêcheurs. Ils sont reçus en ce moment par la ministre de la Pêche et menacent de bloquer les ports de Marseille et de Toulon. Et face à la grogne, le gouvernement prolonge ses aides face à la hausse des prix du carburant. Jusqu'au 31 décembre, les pêcheurs, les agriculteurs et certaines entreprises du BTP continueront de bénéficier de soutiens ciblés. L'aide aux pêcheurs passera de 25 à 35 centimes par litre. Emmanuel Macron réunit demain les chefs des partis représentés au Parlement à l'Élysée. La rencontre doit porter sur les conflits au Moyen-Orient et en Ukraine, mais aussi leurs conséquences en France sur la sécurité et l'énergie. Plusieurs responsables politiques ont déjà confirmé leur présence, dont Jordan Bardella, Marine Tondelier et Fabien Roussel. Les Français sont attachés à leur voiture, d'après une étude. Les deux tiers disent encore trouver du plaisir à conduire. Et les jeunes y voient aussi de plus en plus un symbole de réussite sociale. Mylène Debac.
2: Oui, et 91% des personnes interrogées déclarent qu'au moins un véhicule est présent dans leur foyer. Et pour 94%, la voiture apporte avant tout de la liberté et de l'autonomie. Mais les habitudes changent. Au moment de choisir un véhicule, les automobilistes regardent d'abord la sécurité, citée par 93% des répondants, puis le coût d'utilisation et le confort. La passion automobile passe davantage au second plan. Chez les jeunes, par exemple, la dimension symbolique reste quand même forte. 84% des moins de 24 ans déclarent qu'ils aimeraient posséder une voiture haut de gamme s'ils en avaient les moyens. Elle reste un symbole de réussite sociale.
1: Merci Mylène. L'Irlande ne participera pas à l'Eurovision 2027. La télévision publique irlandaise RTE annonce un nouveau boycott pour la deuxième année consécutive. C'est à cause de la situation à Gaza. Elle estime que sa participation ne peut pas se justifier face aux pertes humaines et à la crise humanitaire. L'Union européenne de radio-télévision dit respecter cette décision. Et puis les écoutes des Rita Mitsouko explosent depuis l'annonce du décès de Catherine Ringer. Selon Spotify, plusieurs titres du groupe sont en tête des tendances françaises et mondiales. Le Petit Train a progressé par exemple de plus de 1200% en 24 heures. Le duo formé avec Fred Chichin domine 7 des 11 premières places du classement. Voilà pour l'actualité. Excellent après-midi à tous.
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1: Et dans l'info locale, l'engin explosif découvert au nez de Jobourg va faire l'objet d'une opération de déminage. Il avait été retrouvé mardi dernier par un promeneur sur le parking de ce site très fréquenté de la Hague. La préfecture de la Manche confirme que la procédure de déminage a été enclenchée. En attendant, l'accès au parking reste interdit à la circulation et au stationnement jusqu'à nouvel ordre, sauf pour les services de police et de secours. Sur la route avec un adolescent blessé dans un accident de vélo au Pieux. Le jeune garçon de 14 ans a chuté seul mercredi matin vers 8h, route de l'Écluse. Légèrement blessé, il a été pris en charge par les sapeurs-pompiers puis transporté à l'hôpital Pasteur de Cherbourg. Des travaux perturbent la circulation sur la RD650 à Sotteville. Un chantier de remplacement d'une conduite d'eau potable est en cours sur cet axe entre Cherbourg et les Pieux. La circulation se fait en alternat sur environ 200 mètres, notamment entre 8h30 et 16h30 avec des feux ou des agents pour réguler le trafic. Ces perturbations doivent se poursuivre jusqu'au 2 octobre. Les bouchées cherbourgeoises qui sont de retour ce week-end à Cherbourg, de vendredi à dimanche, 61 restaurants, bars et établissements participent à cette nouvelle édition. Le principe reste le même, découvrir les établissements de la ville en dégustant une bouchée au tarif de 2 euros avec un passeport à faire tamponner à chaque étape. Les dégustations débuteront vendredi à 15h30 et pour terminer le week-end, un village gourmand réunira 29 stands dimanche sur la place verte avec également plusieurs concerts au programme. Et puis cyclisme, deux Manchois dans le top 5 du Grand Prix de Wallonie. Hier mercredi, Benoît Cosnefroy et Paul Lapeyrat ont terminé respectivement 4e et 5e de l'épreuve belge au sommet de la citadelle de Namur. La victoire revient au jeune français Aubin Sparfel. Après sa victoire la semaine dernière en Italie, Benoît Cosnefroy confirme donc sa bonne forme du moment. Et en vous remerciant de votre attention et en vous souhaitant un bon après-midi sur Rig FM.
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1: Bonsoir à tous, à la une de l'actualité, les pêcheurs se mobilisent contre la hausse du prix du carburant. Plusieurs ports ont été bloqués dans le sud de la France, entre l'Occitanie et la Provence-Alpes-Côte d'Azur. Ils alertent sur leur difficulté à rester rentable face à l'augmentation des coûts. Et malgré le coup de pouce de 35 centimes par litre d'essence annoncé par le gouvernement, les pêcheurs restent solidaires.
2: Filayeurs, palangriers, chalutiers, thoniers, tous main dans la main. C'est-à-dire, voilà, on n'a pas petit, grand ou quoi que ce soit, on marche tous ensemble. Eh bien, c'est un signe de mécontentement. Il n'y a personne qui nous respecte. Eh bien, maintenant, il faut qu'on nous respecte. Une baisse du carburant, premièrement. Là, ils nous annoncent presque à 1,50€. Et 1,50€, c'est même plus pas la peine pour nous. Même si, soi-disant, ils nous donnent une aide de l'État de 35 centimes, ça fait 4 mois qu'ils nous promettent de 25. On n'a toujours rien eu. Donc, continuer comme ça n'arrivera pas. Eh bien, je suis plus rentable. C'est même plus la peine que je sorte en mer bientôt. Tu dois faire des horaires de fou. Le matin, tu commences à 4h du matin jusqu'au soir 8h. T'arrêtes pas. Ben, moi, par semaine, je consomme en moyenne, allez, entre 600 et 700 litres. Faites le calcul, combien ça fait? 1,40€. C'est pour ça que s'il faut qu'on revienne, on reviendra.
1: Un reportage de Manil Alikodja. Et les pêcheurs menacent de bloquer les ports de Marseille et de Toulon demain. Et demain, Emmanuel Macron réunira les chefs de parti et les candidats à la présidentielle à l'Élysée. Cette rencontre portera sur la situation internationale et ses conséquences sur la sécurité et l'énergie en France. Plusieurs responsables politiques ont annoncé leur présence, comme Jordan Bardella, Marine Tondelier et Fabien Roussel. Les kinésithérapeutes peuvent désormais prescrire certains médicaments. Un arrêté publié au Journal officiel autorise cette évolution pour les traitements directement liés à leur pratique, comme le paracétamol, l'aspirine, certains anti-inflammatoires ou les décontractants musculaires. Ils peuvent aussi prescrire du matériel médical qui favorise l'autonomie des patients. L'avenir de Duralex reste incertain après l'examen de 3 offres de reprise par le tribunal de commerce d'Orléans. La CGT estime qu'aucun projet ne répond totalement aux attentes des salariés. 2 offres prévoient de maintenir l'activité industrielle sur place, mais sans reprendre l'ensemble des 243 employés. Enfin, un mot de sport. La France accueillera 2 Coupes du Monde de tennis de table. La première aura lieu à Montpellier, à la Sud de France Arena, du 29 mars au 4 avril 2027. Et Paris recevra ensuite l'édition 2028 dans une salle qui reste encore à définir. La compétition n'avait plus eu lieu en France depuis 2018. Enfin en foot, jour de match pour l'OM en Ligue Europa. Les Phocéens affrontent le club turc de Beşiktaş. Ça se passe ce soir à 21h. Voilà pour l'actualité. Bonne fin de journée à tous.
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1: Et des infos dans la Manche, la grève à la centrale nucléaire de Flamanville retarde la maintenance du réacteur numéro 1. Son arrêt prévu mardi et déjà repoussé une première fois n'a toujours pas pu être réalisé. Selon la CGT, le réacteur numéro 2 fonctionne également toujours au ralenti. Pour rappel, les agents mobilisés protestent contre une possible remise en cause de leur statut. Ce retard décale le calendrier de maintenance alors que l'EPR doit à son tour être arrêté à partir du 26 septembre pour sa première visite complète. Des travaux perturbent la circulation sur la départementale 650 à Sotteville. Un chantier de remplacement d'une conduite d'eau potable est en cours sur cet axe entre Cherbourg et Les Pieux. La circulation se fait en alternat sur environ 200 mètres, notamment entre 8h30 et 16h30, avec des feux ou des agents pour réguler le trafic. Et ces perturbations doivent se poursuivre jusqu'au 2 octobre. Un automobiliste condamné après deux contrôles positifs au cannabis dans le Cotentin. Cet homme de 28 ans avait d'abord été contrôlé en mars à Brie à 127 km/h au lieu de 90 alors qu'il n'avait plus de points sur son permis. Et en mai, il avait de nouveau été contrôlé au volant à Neuville-aux-Pins, toujours positif au cannabis et sans permis valide. Le tribunal de Cherbourg l'a condamné à 200 jours amende à 5 euros, soit 1000 euros, ainsi qu'à 6 mois de suspension de permis. Sport et vélo, deux manchois dans le top 5 du Grand Prix de Wallonie. Hier mercredi, Benoît Cosnefroy et Paul Lapeyra ont terminé respectivement 4e et 5e de l'épreuve belge au sommet de la citadelle de Namur. La victoire revient au jeune français Aubin Sparfel. Et après sa victoire la semaine dernière en Italie, Benoît Cosnefroy confirme donc sa bonne forme du moment. Et puis football, avec le tirage du 4e tour de la Coupe de France qui réserve deux belles affiches au club du Cotentin, l'OS Pointe-Hague, pensionnaire de Régional 2, recevra Avranches qui évolue en National. Et de son côté, la Glacerie en départemental 1 accueillera Bayeux, club de Régional 1. Les rencontres se disputeront le week-end des 26 et 27 septembre. Et passez une bonne fin de jeudi avec les programmes d'AGFM.
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1: Bonsoir à tous, à la une de l'actualité, Sébastien Lecornu dévoile les grandes lignes du budget 2027 avec un objectif d'économie de 54 milliards d'euros. Le Premier ministre explique que cette baisse des dépenses est nécessaire face à la hausse des taux d'intérêt et au poids de la dette. Il estime que sans effort budgétaire, le déficit atteindrait plus de 6,5% du PIB. Les dépenses de la sécurité sociale et les collectivités sont également visées. Demain, Emmanuel Macron réunira les chefs de parti et les candidats à la présidentielle à l'Élysée. Cette rencontre portera sur la situation internationale et ses conséquences sur la sécurité et l'énergie en France. Plusieurs responsables politiques ont annoncé leur présence, comme Jordan Bardella, Marine Tondelier et Fabien Roussel. Les kinésithérapeutes peuvent désormais prescrire certains médicaments. Un arrêté publié au Journal officiel autorise cette évolution pour les traitements directement liés à leur pratique, comme le paracétamol, l'aspirine, certains anti-inflammatoires ou des décontractants musculaires. Ils peuvent aussi prescrire du matériel médical qui favorise l'autonomie des patients. L'avenir de Duralex est incertain après l'examen de 3 offres de reprise par le tribunal de commerce d'Orléans. La CGT estime qu'aucun projet ne répond totalement aux attentes des salariés. 2 offres prévoient de maintenir l'activité industrielle sur place, mais sans reprendre l'ensemble des 243 employés de la verrerie. Les Français sont très attachés à leur voiture, d'après une étude. Les 2 tiers disent encore trouver du plaisir à conduire et les jeunes y voient même un symbole de réussite sociale. Mylène Debac.
2: Oui, et 91% des personnes interrogées déclarent qu'au moins un véhicule est présent dans leur foyer. Et pour 94%, la voiture apporte avant tout de la liberté et de l'autonomie. Mais les habitudes changent. Au moment de choisir un véhicule, les automobilistes regardent d'abord la sécurité, citée par 93% des répondants, puis le coût d'utilisation et le confort. La passion automobile passe davantage au second plan. Chez les jeunes, par exemple, la dimension symbolique reste quand même forte. 84% des moins de 24 ans déclarent qu'ils aimeraient posséder une voiture haut de gamme s'ils en avaient les moyens. Elle reste un symbole de réussite sociale.
1: Merci Mylène. Les écoutes des Rita Mitsouko explosent depuis l'annonce du décès de Catherine Ringer. Selon Spotify, plusieurs titres du groupe sont en tête des tendances françaises et mondiales. Le Petit Train, par exemple, progresse de plus de 1200% en 24 heures. Le duo formé avec Fred Chichin domine 7 des 11 premières places du classement. Voilà pour l'actualité. Excellente soirée à tous.
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1: Et des infos dans la Manche, la grève à la centrale nucléaire de Flamanville retarde la maintenance du réacteur numéro 1. Son arrêt prévu mardi et déjà repoussé une première fois n'a toujours pas pu être réalisé. Selon la CGT, le réacteur numéro 2 fonctionne également toujours au ralenti. Pour rappel, les agents mobilisés protestent contre une possible remise en cause de leur statut. Ce retard décale le calendrier de maintenance alors que l'EPR doit à son tour être arrêté à partir du 26 septembre pour sa première visite complète. Des travaux perturbent la circulation sur la départementale 650 à Sotteville. Un chantier de remplacement d'une conduite d'eau potable est en cours sur cet axe entre Cherbourg et Les Pieux. La saturation se fait en alternat sur environ 200 mètres, notamment entre 8h30 et 16h30, avec des feux ou des agents pour réguler le trafic. Et ces perturbations doivent se poursuivre jusqu'au 2 octobre. Un automobiliste condamné après deux contrôles positifs au cannabis dans le Cotentin. Cet homme de 28 ans avait d'abord été contrôlé en mars à Brie à 127 km/h au lieu de 90, alors qu'il n'avait plus de points sur son permis. Et en mai, il avait de nouveau été contrôlé au volant à Neuville-aux-Pins, toujours positif au cannabis et sans permis valide. Le tribunal de Cherbourg l'a condamné à 200 jours amende à 5 euros, soit 1 000 euros, ainsi qu'à 6 mois de suspension de permis. Sport et vélo, deux manchois dans le top 5 du Grand Prix de Wallonie. Hier mercredi, Benoît Cosnefroy et Paul Lapeyra ont terminé respectivement 4e et 5e de l'épreuve belge au sommet de la citadelle de Namur. La victoire revient au jeune français Aubin Sparfel. Et après sa victoire la semaine dernière en Italie, Benoît Cosnefroy confirme donc sa bonne forme du moment. Et puis football, avec le tirage du 4e tour de la Coupe de France qui réserve deux belles affiches au club du Cotentin, l'OS Pointe-Hague, pensionnaire de Régional 2, recevra Avranches qui évolue en National. Et de son côté, la Glacerie en départemental 1 accueillera Bayeux, club de Régional 1. Les rencontres se disputeront le week-end des 26 et 27 septembre. Et passez une bonne fin de jeudi avec les programmes d'AGFM.
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1: Bonsoir à tous, à la une de l'actualité. Après plusieurs heures de mobilisation, les pêcheurs s'engagent à lever les barrages dans le sud de la France. La ministre de la Mer, Catherine Chabot, annonce que l'aide carburant relevée à 35 centimes par litre va évoluer avec les cours. Un prêt à taux zéro est aussi envisagé pour soulager les trésoreries. Les blocages ont notamment été levés à Nice et à Frontignan. Sébastien Lecornu dévoile les grandes lignes du budget 2027 avec un objectif d'économie de 54 milliards d'euros. Il estime que sans effort budgétaire, le déficit atteindrait plus de 6,5% du PIB. Les dépenses de la sécurité sociale et des collectivités sont également visées. Emmanuel Macron réunira les chefs de parti et les candidats à la présidentielle à l'Élysée ce vendredi. Cette rencontre portera sur la situation internationale. Plusieurs responsables politiques ont annoncé leur présence, comme Jordan Bardella, Marine Tondelier et Fabien Roussel. Des sorties scolaires pourraient être annulées faute de crédit du Pass Culture. Des syndicats d'enseignants et de chefs d'établissement accusent le ministère de ne pas avoir reporté tous les crédits non utilisés au premier semestre. Le ministère assure avoir débloqué l'enveloppe prévue pour la rentrée. Le bac et le brevet vont changer de barème à partir de l'année prochaine. Le ministre de l'Éducation, Édouard Geffray, annonce qu'une mauvaise expression écrite pourra coûter automatiquement 2 points dans toutes les matières, y compris les maths. Une nouvelle grille évaluera l'orthographe, la syntaxe et la clarté des réponses. La France accueillera 2 Coupes du Monde de tennis de table. La première aura lieu à Montpellier, à la Sud de France Arena, du 29 mars au 4 avril. Et Paris recevra ensuite l'édition 2028 dans une salle qui reste encore à définir. La compétition n'avait plus eu lieu en France depuis 2018. Enfin, le film Minotaure représentera la France dans la course aux Oscars du meilleur film international. Le long métrage a été choisi par le Centre National du Cinéma face à 4 autres œuvres présélectionnées, Julie Pierret.
2: Oui, et cette candidature va maintenant être transmise à l'Académie des Oscars qui annoncera les films nommés le 21 janvier prochain. Le long métrage sortira dans les salles en France le 14 octobre. Il raconte un drame familial sur fond de guerre en Ukraine et s'intéresse à la déliquescence de la société russe. Minotaure était en concurrence avec 4 autres films, La Bataille de Gaulle, Le Corset, La Gradiva et L'Inconnu. La 99e cérémonie des Oscars est prévue le 14 mars prochain à Los Angeles aux États-Unis.
1: Merci Julie. Voilà, c'est la fin de ce flash. Excellente soirée à tous.
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1: Bonsoir à tous, à la une de l'actualité. Après plusieurs heures de mobilisation, les pêcheurs s'engagent à lever les barrages dans le sud de la France. La ministre de la Mer, Catherine Chabot, annonce que l'aide carburant relevée à 35 centimes par litre va évoluer avec les cours. Un prêt à taux zéro est aussi envisagé pour soulager les trésoreries. Les blocages ont notamment été levés à Nice et à Frontignan. Sébastien Lecornu dévoile les grandes lignes du budget 2027 avec un objectif d'économie de 54 milliards d'euros. Il estime que sans effort budgétaire, le déficit atteindrait plus de 6,5% du PIB. Les dépenses de la sécurité sociale et des collectivités sont également visées. Emmanuel Macron réunira les chefs de parti et les candidats à la présidentielle à l'Élysée ce vendredi. Cette rencontre portera sur la situation internationale. Plusieurs responsables politiques ont annoncé leur présence, comme Jordan Bardella, Marine Tondelier et Fabien Roussel. Des sorties scolaires pourraient être annulées faute de crédit du Pass Culture. Des syndicats d'enseignants et de chefs d'établissement accusent le ministère de ne pas avoir reporté tous les crédits non utilisés au premier semestre. Le ministère assure avoir débloqué l'enveloppe prévue pour la rentrée. Le bac et le brevet vont changer de barème à partir de l'année prochaine. Le ministre de l'Éducation, Édouard Geffray, annonce qu'une mauvaise expression écrite pourra coûter automatiquement 2 points dans toutes les matières, y compris les maths. Une nouvelle grille évaluera l'orthographe, la syntaxe et la clarté des réponses. La France accueillera 2 Coupes du Monde de tennis de table. La première aura lieu à Montpellier, à la Sud de France Arena, du 29 mars au 4 avril. Et Paris recevra ensuite l'édition 2028 dans une salle qui reste encore à définir. La compétition n'avait plus eu lieu en France depuis 2018. Enfin, le film Minotaur représentera la France dans la course aux Oscars du meilleur film international. Le long métrage a été choisi par le Centre National du Cinéma face à 4 autres œuvres présélectionnées, Julie Pierret.
2: Oui, et cette candidature va maintenant être transmise à l'Académie des Oscars qui annoncera les films nommés le 21 janvier prochain. Le long métrage sortira dans les salles en France le 14 octobre. Il raconte un drame familial sur fond de guerre en Ukraine et s'intéresse à la déliquescence de la société russe. Minotaur était en concurrence avec 4 autres films, La Bataille de Gaulle, Le Corset, La Gradiva et L'Inconnu. La 99e cérémonie des Oscars est prévue le 14 mars prochain à Los Angeles aux États-Unis.
1: Merci Julie. Voilà, c'est la fin de ce flash. Excellente soirée à tous.
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